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0: Merci, nous avons choisi en ce dimanche soir partout en Abitibi. Mon nom est Charles et je vous accompagne jusqu'à minuit. On termine le week-end ensemble. C'est un plaisir d'être là, un honneur. Merci d'être là.
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0: Salut, bienvenue dans vos 100 000 matins. Bon lundi. Merci d'être là. Jeudi, lundi 8 juin.
1: Oui.
0: C'est ça.
1: Ça part bien.
0: Lundi 8 juin. Ça part ses chapeaux de roue. De côté, salut.
1: Salut, Max.
0: J'ai mal partout. Je suis magané. On a fait du vélo un peu en fin de semaine. Puis j'ai choisi une piste de vélo qui était pas nécessairement simple, fait que je vais en payer je vais en faire les frais pendant les prochains jours, j'ai bien l'impression.
1: Ouais, mais c'est correct, t'as le temps de te reposer, t'es tout seul à la maison, les deux pieds sur le pouf.
0: Ben c'est ça l'histoire, c'est que je me repose pas vraiment. Là,
1: ah oui.
0: On va en parler d'ailleurs de ça tantôt. Y a un nouveau phénomène là, qui s'appelle les sleepcation, le tourisme du sommeil. Il y a des gens qui partent en vacances pour aller dormir dans un autre pays ou dans une autre ville, mais l'hôtel, tu sais, dans la majorité des hôtels, tu dors bien. Tu as un bon lit, un bon oreiller, t'es pas chez vous, les draps sont soyeux, t'es bien. Mais il y a vraiment des hôtels qui font la promotion de leurs hôtels en disant « Nous, ici, vous dormez bien, venez dormir. » Avec des stores opaques, fait noir, puis ça a l'air que c'est la grosse affaire aux États-Unis présentement. Ah. Aller à l'hôtel pour dormir. Je devrais faire ça, mais je suis comme, ben non. Vélo, puis envoie, puis on va-tu manger, puis aller jouer au golf tantôt, puis tu sais, je... Il y a 10 minutes demain que j'ai rien. Là,
1: okay. Fait que... Avec la fameuse liste aussi, il faut que tu...
0: Oh, il faut que tu... Ben, c'est ça, mais là, je suis là-dessus, là, j'ai commencé à le faire. Là,
1: oui, c'est ça.
0: Là, il me reste la piscine à laver demain matin, parce que le pollen, ça te cochonne une piscine sur un moyen temps. C'est incroyable. Le pollen, présentement, c'est
1: fou. Jaune partout, là, tout le long du tour de ta piscine. Hein,
0: c'est incroyable. Ça, ouais. Pour vrai, je vais me mettre sur trouver une toile aussi. Puis en fin de semaine, j'ai eu un merveilleux projet que je vais vous raconter dans les prochaines. Il y a de quoi qui a pété dans la maison vendredi quand je suis arrivé.
1: Okay.
0: Il a fallu que je change ça, genre là. Au moment où on se parlait, c'était urgent. Fallait faire ça là. Fait que là, ça a chamboulé ma journée. Fait que
1: moi, j'ai hâte de savoir quand est-ce dans le week-end t'as appelé quelqu'un pour venir t'aider.
0: Personne. Ben, en fait,
1: tu
0: vas comprendre dans les prochaines. Fait que okay. Marc Bouchard s'en vient avec sa chronique voiture ce matin, manquez-le pas. Très de lui jaser à Marc Bouchard. On va parler de Nicolas Cloutier de TVA Sport également ce matin. Hey, les Golden Knights, c'était 4-0. Mais ça, 4-4, les Kings s'en vont en prolongation. Tu fais non. Là, finalement, ils gagnent le match. Une maudite chance.
1: Ouais, c'est toute une série de la Coupe Stanley. Tu sais, pour les amateurs de hockey là, puis là, un coup que t'as fait ton deuil du Canadien de Montréal, là, puis tu peux passer à d'autres choses, puis tu regardes la game qui est en train de se jouer, la finale de la Coupe Stanley. C'est toute une finale qu'on a.
0: C'est incroyable, c'est drôle parce que Olivier, avec qui je travaille à BPM, il me dit, hey, Braden McNabb, si tu plates, ces séries sont terminées. Je dis, quoi tu penses, ces séries sont terminées? Il va être là la prochaine game. Voyons. Max, il a une rondelle dans la face. Oli, fais-moi confiance. Il va être là avec une grille. Prochain match. Là, l'hymne national, bon, il est sur la glace avec sa grille. Il a reçu un slap shot dans la face.
1: Sur le nez. Il a encore le nez. Le nez, il saigne en permanence. C'est comme une goutte de sang collant
0: du nez. C'est pas un slap shot d'un pioui au parc, là.
1: Non, non.
0: Un slap shot, même là. Un slap shot d'un pioui au parc.
1: Avec une poque gelée, là.
0: Oui.
1: C'est ça.
0: Un slap shot de la Ligue nationale de hockey, lui, il est là. Il joue. C'est malade.
1: Puis direct, là. Tu sais, on en a parlé, là, mais tu sais, il n'y a pas eu de déviation. Des fois, ça monte, des fois, ça pogne une palette. Non, lui, il a reçu direct sur le museau. Non, moi, je veux jouer au hockey boss.
0: Ouais. C'est bien le fun.
2: Moi, je veux jouer au hockey boss.
0: Ouais, ça ressemble vraiment à ça. Fait qu'on vous souhaite une bonne semaine. On passe ça, ce show-là. Voici à Classe Moyenne avec Au Fond des Bois et à Rhymes, tout de suite, dans vos 100 000 matins.

0: Je me suis rendu compte vendredi en arrivant à la maison que mon chauffe-eau coulait. La tank à eau chaude à la maison coulait. Descends en bas. Puis le pire, là, c'est que c'est arrivé là, vraiment là, comme par hasard. J'avais un truc à aller chercher dans mon autre sac de golf parce que je m'en allais jouer puis tout ça. Puis j'avais une partie prévue. Puis je descends en bas. Puis je voulais chercher un truc, là, une brosse pour mes bâtons. Puis je descends en bas. Puis là, je mets le pied dans l'eau. Je dis, ah non. Là, je m'en vais. Là, je regarde la tank à eau chaude. Je fais, non, non, non. Là, il y avait un mini genre filament, là. Il y avait presque rien, tu sais, mais ça coulait, là. Je fais, ah, puis je sais qu'elle t'a changé, en plus, une 2014. Tu sais, fait que c'est 10 ans. Si ça fend, puis c'est en dedans de, c'est dépassé 10 ans, les assurances sont pas super ouverts à la discussion.
1: Vraiment pas, t'sais. Ils sont pas grand, ils sont jamais ben, ben ouverts à la discussion, là, mais.
0: J'ai, on est vendredi, là, faut que je trouve quelqu'un, genre, là, là. Là, je m'assois dans le sofa, puis là, je le vois, là, tu sais, il est comme 11h40, à peu près, 11h45, là. Je le vois, un jour pas au golf, cet après-midi, je te l'annonce, là. Je m'assois, là, celui-là, je chauffe-eau dans mon bout, là, je check, là, j'en ai 3-4, là, parle à un, ouais, ça va mardi prochain, parle à l'autre, j'ai peut-être de la place dimanche. Ouais, je suis là, là, faut que je le ferme, mais là, mettons, je le ferme, j'aurai pas d'eau chaude, je mets-tu des serviettes, je prends une chance, là, t'es tout là-dedans. Jusqu'à temps que je tombe sur une compagnie de plomberie dans mon coin, j'appelle, parle au gars, dis, oh, il dit, c'est con, j'ai une cancellation là, là. C'est quoi ton chauffe-eau? C'est un 60 gallons. Et j'en ai un dans le truck, je m'en viens. Ah, oh, tabarouette.
1: Ah, tout est béni, oh, mon gars, c'est débile.
0: Pour ces affaires-là, là, j'ai raccroché avec le gars peut-être à 11h55, midi, à genre 1h10, il était chez nous. Rentre le chauffe-eau, sort le vieux chauffe-eau, merci, bonsoir, change tout ça, leur cancelle ma partie de golf à l'autre place, ouais. Réussi à aller jouer à l'autre place au club au chemin à 4h, j'ai réussi à jouer au golf, mais tu sais, le stress de régler une affaire de même de maison, puis si tu plates magasiner ça en plus, c'est, ouais. Là, t'appelles, ouais, comment ça marche? C'est quoi le prix des chauffe-eau aujourd'hui, là? C'est ça, là, c'est installé, c'est 1300$. OK, ça c'est pour 10 ans, là, tu peux le louer, là, tu sais.
1: Ouais, ouais, ouais, ouais.
0: Oh, regarde.
1: C'est quoi mes meilleures options, pis toutes les... Mais, tu sais, il y a un avantage aussi, ils changent assez vite maintenant, parce qu'avec les nouveaux tuyaux en plastique,
0: c'est incroyable.
1: Tu sais, ils sont capables de, tu sais, on peut avoir une soudure, là, comme avant, là.
0: Ils ont été à la maison, à peu près, peut-être une heure quinze, une heure et vingt, c'était fait, c'était réglé, ils partaient avec l'autre. Là, évidemment, là, l'autre coule, puis... Ce que je ne savais pas, c'est qu'il faut flusher ça, un chauffe-eau, une fois par année à peu près. C'est recommandé. C'est ce que le plombier me disait. Il dit, si t'as la chance, là, il dit, tu te prends une hose, dans le fond, là, puis là, tu le défais, puis tu le vides à chaque année. Une fois par année, tu le vides dans la douche, puis tu le remplis après. Genre, ouais. Il dit, ouais, parce que le tien, il dit, d'après moi, il n'a pas été vidé depuis 10 ans. On l'a vidé dans la douche. Je vais te montrer une photo, là, mais ça, c'est l'eau qu'il y avait dedans.
1: Wow!
0: Ouais.
1: Ça, c'est le fond de la... Ouais, souvent,
0: ça se ramasse là. Fait que là, tu le vides, là, mais c'est brun, brun. Puis je trouvais dans les dernières semaines que l'eau du bain des enfants était jaunâtre un petit peu. Là, tu fais comme, OK, ouais, ça fait une dizaine d'années. Puis tout. Fait que là, on repart. Puis, écoute, mais c'est tellement plate à ma gueule. C'est pour ça que je voulais vous poser la question ce matin. C'est quoi l'affaire la plus plate à magasiner pour la maison, mettons, ou en général? Tu sais, moi, j'haïs ça, puis des assurances.
1: Ah ouais, moi, c'est ça, là, les assurances.
0: Les assurances d'un char, là.
1: Puis là, t'as toujours l'impression que tu te fais avoir. T'appelles un autre qui te descend ça de 3-4$. Ah, OK, c'est bon, bonne job, 3-4$ de moins, OK. Là, faut que tu rappelles, ça faut quand même passer 1h15. Ça, puis le service à la clientèle, le service de télévision.
0: Ah, télévision, ouais.
1: Mais il y a les deux, là. Il y en a une qui est pas meilleure que l'autre, là. Tu sais, il y en a deux grandes au Québec, là. Les deux sont aussi plates à appeler, c'est aussi long, pis.
0: Des fois, là, c'est drôle parce que c'est pas tant le produit que plus que la personne, mettons, qui te parle, tu sais. Comme là, je veux changer mes affaires de banque, là. Je veux partir de la banque où je suis pour aller à la banque où ma blonde allait pour que nos affaires soient à la même place. Ouais. Fait que là, j'ai fait l'erreur de demander un rendez-vous sur RBC. Ils m'appellent aux deux jours pour que je puisse prendre un rendez-vous avec eux. Puis là, le gars qui m'appelle, il est gentil, là. Là, il dit, oui, vous avez un compte de compagnie. Oui, j'ai un compte de compagnie. Il dit, parfait. Il me posait la question, c'est quoi votre numéro d'entreprise? Au moment où il m'a rappelé, il dit, je sais pas c'est quoi votre numéro d'entreprise. Faut que je check. Il dit, vous connaissez pas votre numéro d'entreprise? Non, je le connais pas. C'est 9 chiffres. Je le connais pas. Le seul numéro que je connais par cœur, mon numéro de téléphone. Fait que, après ça, tout le reste, c'est flou. Il dit, parfait. Y avez-vous accès maintenant? Je viens de te dire, non. Je suis en train de faire d'autres choses. Oui, mais pouvez-vous y avoir accès? Hey. Juste ça. Pour vrai, là, juste.
1: Ça me donne le goût de pas aller à ta banque,
0: ça. Ça me donne le goût de pas y aller. Ouais. J'ai pas même bien patient à ces affaires-là, pour te le dire, là. Mais c'était juste. C'est drôle parce que, tu sais, le week-end a commencé comme ça, ça a super bien fini après. Mais allez-y, 1-855-407-2346. C'est quoi la pire affaire à magasiner? C'est l'affaire que vous faites le plus, comme, oh, je fais pas le choix. Ouais.
1: Faut que j'appelle.
0: Une belle soumission des assurances, là, pour un train français, là. Ça, c'est merveilleux. Ça, là. Le fun qu'on a, là. Vous avez des tanks au chaud, moi je suis au téléphone, vous avez des avions, quelle couleur, c'est quoi les marques, c'est quoi les tendances présentement. Aussi, genre,
1: ouais, on a le modèle grosse affaire blanc, puis on a l'autre modèle juste aussi grosse affaire blanc.
0: Ouais, c'est 60 gallons, 40 gallons, puis.
1: Pas sûr que la couleur, vous le peinturez bien, la couleur que vous voudrez, monsieur Lalonde.
0: Ils sont gris maintenant.
1: Ah bon.
0: C'est tout rendu gris, ces affaires-là. Bon. Oui, ils ont varié avec le temps. Voici Jean Leloup, je joue de la guitare, là, vous savez le matin.

0: Okay, avec le paradis dans vos 100 000 matins. Merci d'être là avec nous. On vous souhaite un bon début de semaine. Il va faire chaud aujourd'hui dans plusieurs coins du Québec. Profitez-en si vous pouvez jouer dehors un peu aujourd'hui. Hey, je suis tombé sur un dossier, ça m'a vraiment fait rire dans le Figaro. C'est un journal français, mais quand même, on peut l'appliquer ici. Quel sport qu'on peut pratiquer qui va nous permettre de vivre plus vieux? Il y a des sports qui ont vraiment, mais vraiment, une incidence directe sur notre forme physique puis sur ce qu'on va développer dans les prochaines années. Puis le sport qui est numéro un, c'est probablement pas celui que vous pensez. Tu sais, on en a en tête souvent la natation, la course, vélo, affaire, tout ça. C'est pas ça. C'est pas ces sports-là qui sont au numéro un. Peut-être que vous le pratiquez déjà. Ça en parle dans les prochaines, dans vos 100 000 matins. Restez là.
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13: J'ai vu plein de belles images en fin de semaine du club de golf de Noranda. Plein de monde qui en ont profité avec la température en fin de semaine. Mais ça va se poursuivre pour aujourd'hui et demain pour l'Abitibi. Hey, le max pour aujourd'hui, c'est à 28. On est à 8 degrés présentement. Des nappes de brouillard qui vont se dissiper ce matin. Mais max à 28 pour aujourd'hui. Humidex à 29. Minimum est à 13. Ce soir, cette nuit, c'est la même affaire. C'est vraiment assez dégagé. On est bien. Demain, généralement ensoleillé. Ennuagement un peu en après-midi. Le max est à 27. C'est vraiment ça pour les prochains jours, pour les prochaines heures en Abitibi Témiscamingue.
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13: sport que vous pratiquez, puis est-ce que ça va vous permettre de vivre plus vieux? Tu sais, mettons, les combats ultimes, c'est pas dans la liste.
14: Le saut en parachute, pas de parachute, non, ça fait que tu vivras pas vieux.
13: Ça marche pas. Mais il y en a, par exemple, qui vont vous aider à durer plus longtemps. Lesquels? La liste est surprenante. On s'en parle après Blue Ridge Band. Voici Eye on You. Puis probablement que le sport qui est le numéro un, vous le pratiquez déjà. Puis vous ignorez ce que ça peut faire de bon pour vous autres. Je peux pas.

0: Il y a plusieurs personnes qui pratiquent du sport constamment, 2, 3, 4, 5 fois par semaine. C'est dans leur horaire, c'est barré. Il y a des sports qui sont meilleurs que d'autres pour le prolongement de notre vie. Puis c'est drôle parce que c'est l'université de Copenhague. Ça, quand c'est une université loin comme ça, généralement, ça fait sérieux. L'université de Copenhague a fait une étude sur les années de vie gagnées par rapport à la pratique de certains sports. Puis ils ont sorti un top 7. Puis il est surprenant parce que moi, j'aurais pensé que, mettons, course à pied, natation, vélo, ça aurait pu être pas mal plus haut dans la liste, mais non, c'est 7, 6 et 5 respectivement.
1: Ah, okay.
0: 7e course à pied, 3,2 ans de rajouter à aux vies. Réduction de la mortalité, c'est pas significatif selon l'étude, mais ce que ça donne, c'est de l'endurance continue, fort impact. Ça peut créer des blessures aux genoux, blessures au dos, mais quand même, bonne santé cardiovasculaire. 6e, natation, ça ajoute 3,4 années de vie. Ce qu'on dit, c'est que la réduction de la mortalité, c'est entre 28 à 41 % que ça peut prolonger dans le fond de plusieurs années. Puis ce qui est le fun, c'est que ça réduit les causes de mortalité. Quand on dit réduction de la mortalité, ça réduit les plusieurs causes de mortalité. Endurance sans impact. Vélo, plus 3,7 ans, moins 15 % pour toutes les causes de mortalité connues. Endurance, on dit que c'est modulable, on dit que c'est sans impact. Après ça, il y a musculation et renforcement. Sport collectif. Football en particulier, eux veulent dire soccer.
1: Oui, oui, j'imagine.
0: Pas le vrai football.
1: Non, non.
0: C'est ça, un jour, ils vont le comprendre.
1: Ça coûte des années de vie, ça.
0: Ouais, c'est ça.
1: Football américain, ça t'en enlève.
0: Ça t'en enlève.
1: Ça sera rentré
0: l'autre soccer, même. Ça t'en rajoute, tellement c'est long à regarder à la télé. Parce que tu regardais ça pendant, mettons, tu regardes un match comme si t'avais passé 2 mois devant ta TV. C'est pareil. Ça, c'est plus 4,7 ans qui est rajouté. Mais ça, ce qui est intéressant, c'est que là, on ajoute dans les bonnes choses l'effort intermittent, mais le social que ça amène. Et le fait que ce soit un sport d'équipe, que ce soit du social, ça force justement les liens, puis ça fait en sorte que tu vas demeurer en vie plus longtemps. Généralement, si tu le pratiques, évidemment, de bonnes habitudes de vie. Deuxième, badminton. Badminton, squash, ping-pong, 6,2 ans et ça réduit quasiment de moitié toutes les causes de mortalité qui sont connues. Exemple, le cancer, ces affaires-là, les maladies graves, ça t'en éloigne de beaucoup. Effort intermittent, ça aide beaucoup le cognitif et on dit un faible contact. Mais là, il manque le numéro un, un sport. C'est donc, Fred, vas-y.
1: Mais là, j'essaie de penser, tu peux te régler les problèmes de raquettes, les vélos, tu as un sport d'équipe football, non. Je veux dire la sieste.
0: Non, pas la sieste.
1: Non,
0: okay. Il en manque un dans les sports de raquettes et c'est le tennis.
1: Hein, OK.
0: Ouais, on dit que le tennis c'est le sport qui aurait le plus d'impact sur les années de vie gagnées. On dit plus de 9,7 années gagnées, record absolu du classement de l'étude de Copenhague. Réduction de la mortalité dans les sports de raquettes, moins 47% toute cause, moins 56% sur les maladies cardiovasculaires à cause justement du cardio que tu développes à faire ça. On dit bon, c'est de l'intermittence de la cognition, c'est ton système cognitif doit toujours être alerte. Il y a beaucoup de social d'impliqué au tennis, des club de tennis, des amis à travers le temps qui te permettent de jaser. Puis le 9,7, c'est pas juste sur le sport, c'est qu'on dit que le tennis, c'est le sport où les amitiés se poursuivent le plus longtemps en dehors du court. C'est pas juste me présente au terrain, je joue contre Marcel, m'en va chez nous. Ben Marcel, c'est peu que j'ai joué au golf avec, ça se peut que j'ai souper avec, ça se peut que je sorte de la maison avec. Les relations interpersonnelles
1: les chums
0: du tennis.
1: Les chums de tennis sont plus grands,
0: on pense souvent au tennis comme un sport exigeant pour les genoux et les épaules dans plusieurs grandes cohortes, à comparer discipline par discipline les liens entre sport et longévité. Le tennis arrive toujours en tête. Combine tout ce que les chercheurs cherchent comme favorable au vieillissement aujourd'hui, des efforts intenses, mais fractionnés, du cardio, du renforcement musculaire, de l'équilibre, de la coordination, de la vitesse de réaction, une forte stimulation cognitive et sociale. À chaque échange, le corps alterne entre freinage, changement de direction, récupération. C'est ce qu'il y a de meilleur présentement. Puis on dit, si vous cherchez un sport à débuter et que vous avez au-dessus de 50 ans présentement, c'est le tennis. Commencer le tennis, honnêtement, pas comme Raphaël Nadal, là, tennis social, récréatif. Puis après ça, le tennis mobilise le cerveau. Faut anticiper, lire le jeu, décider rapidement. On joue rarement seul. Ça favorise la régularité de la pratique, un élément essentiel dans toutes les études. C'est vrai quand tu y penses. Tu fais call-in, c'est pas bête leur affaire.
1: Mais pour moi, du côté de Copenhague, il est pas encore arrivé le pickleball. Parce que, je veux dire, une affaire, le pickleball, côté social, côté jouer, côté...
0: Ouais.
1: Puis, moi, pour avoir joué beaucoup au tennis quand j'étais plus jeune, puis je voulais reprendre le tennis, puis j'ai découvert le pickleball, puis j'aime mieux ça. Je trouve qu'il y a moins d'impact, c'est moins difficile au niveau de frapper la balle.
0: Ouais, tout le monde transitionne là, vers le pickleball pas mal récemment, avec raison, parce qu'évidemment, c'est plus accessible. Il y a des terrains de pickleball à cette heure. Il y a un salon de coiffeur, un terrain de pickleball, un salon de coiffeur, un terrain de pickleball.
1: Tu peux même t'acheter un filet. T'sais, moi, je traîne mon filet puis je peux mettre ça n'importe où là, dans un stationnement. C'est sûr que tu n'as pas tout à fait les lignes. Là,
0: ça t'en va dans le sol.
1: Pas si on veut. Tu l'appelles. Oh, on pourrait jouer dans le sol en bas.
0: Dans le terrain.
1: Moi, je ne pourrais pas te faire mon lob, par exemple.
0: Non, malheureusement.
1: Reconnu pour mon lob.
0: Le reconnu à l'est des Rocheuses.
1: Ah ouais. Entre Saint-Lambert et Mont-Saint-Hilaire. Là.
0: Ouais. Mais pour vrai, c'est le fun. Puis il y a plusieurs clubs de tennis qui existent aujourd'hui, plusieurs options pour vous autres. Mais c'est le fun de voir ça aussi, que la pratique du sport peut se poursuivre. Ouais. J'aime ça, bon, voir des gens plus âgés, là, justement, là, tu sais, 60, 70, 80, faire du sport encore, jouer au tennis, jouer au golf, tout ça, je trouve ça vraiment le fun. En musique, tout de suite, c'est Daniel Bélanger. Voici La Folie en 4 dans vos 100 000 matins. Je vous souhaite un excellent lundi. Gros soleil ce matin un peu partout au Québec. On est avec vous autres jusqu'à l'heure, jusqu'à l'arrivée de Stéphanie Gagné.

0: 41 minutes. Dans les prochaines minutes, les gens de Saint-Hyacinthe via le 106.5, on vous salue. Vous êtes frappés par une interdiction d'utiliser l'eau à Saint-Hyacinthe pour arroser votre pelouse. C'est dans la presse de ce matin, ça fait le tour du Québec jusqu'au 31 août. T'as pas le droit d'arroser ton gazon à Saint-Hyacinthe la nuit, le soir. Ah ouais. C'est fini. Fini. Il y a une raison à ça. Est-ce qu'on a ambitionné avec l'eau dans les quartiers résidentiels? On va s'en parler dans les prochaines minutes. Avez-vous arrosé votre asphalte dernièrement, là, en bedaine avec les bottes de pin, là? On a l'image. Ouais, on va mettre ça beau, ça, on va mettre ça propre. Il a fallu qu'on sévisse. Et c'est Saint-Hyacinthe qui relance la marche. On va s'en parler dans les prochaines, dans vos amis le matin. Restez là.
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1: C'est un texte de Sarah Champagne dans la presse de ce matin. C'est un gros dossier parce que les pelouses vont tirer sur le jaune cet été à Saint-Hyacinthe dans un geste sans précédent. La municipalité, qu'on peut lire dans la presse de ce matin de la Montérégie, a interdit d'arroser le gazon avec l'eau de l'aqueduc jusqu'au 31 août. Sans quoi, une bonne journée, il n'y aura plus suffisamment d'eau potable pour approvisionner tout le monde, prévient le maire. Quand même, là, le maire André Beauregard dit qu'il y a des limites à pomper l'eau de la rivière Yamaska. La mesure est en vigueur depuis le 1er juin. C'est un avis public de l'administration de la ville. Les gens qui nous écoutaient via le 106.5, vous êtes pris avec ça. Elle est en dormance. La pelouse va retrouver sa couleur verte dans les 10 à 14 jours suivant la pluie. Donc, on espère, évidemment, là, qu'une fois de temps en temps, il y ait des journées de pluie. Mais le maire de la grande ville dans le territoire mascoutin explique que l'interdiction d'arroser s'étendait jusqu'à la fin juillet l'été dernier. Sauf que là, une fois l'interdiction levée, les citoyens se sont mis à arroser à l'extrême. Fait que dans le fond, ça a fini fin juillet, puis là, le mois d'août est arrivé, puis là, ça arrosait, parce que le gazon était jaune. Dès le lendemain, la demande d'aqueduc d'eau municipale a grimpé de 10 % pour atteindre un sommet. Notre prise d'eau dans la rivière était rendue à 80 % de sa capacité à pomper. Le seuil de pompage à ne pas franchir, c'est 90, après quoi il faut fermer le robinet. Puis c'est direct dans Yamaska, là, pour vrai, c'est direct là-dedans. Et c'est pas compliqué à comprendre, il faut économiser l'eau si on veut accueillir de nouveaux projets domiciliaires, notamment un 600 unités résidentielles. Ça a tellement d'impact.
2: Bien, certain.
1: Si tu veux continuer à construire, il faut que tu aies assez d'eau pour tout le monde, si tu veux mettre des condos, si tu veux mettre des maisons. Là, des territoires, en fait, des quartiers résidentiels, des maisons unifamiliales, ils s'en bâtissent de moins en moins. C'est beaucoup de condos maintenant, ou des habitations comme des maisons de ville, ces affaires-là, qui vont se construire. Mais présentement, la municipalité, la consommation citoyenne sur son territoire est à 156 litres par personne par jour. La moyenne provinciale résidentielle est à 245 litres par personne par jour. Puis en Ontario, sont à 184 litres par jour. Fait que c'est vraiment à Montréal, on est à 312, à Laval, on est à 235, à Longueuil, 236, Boucherville, 239, Trois-Rivières, 295. De ville en ville, c'est différent. Les patrouilleurs, on n'a pas le choix de se rendre là.
2: C'est
1: des patrouilleurs qui vont patrouiller les rues cet été. C'est des amendes de 500 jusqu'à 1000 $ en cas de récidive. La nouvelle directive est la suivante. Faut pas tondre le gazon trop court. La ville recommande une hauteur de 8 cm et tolère jusqu'à 14 cm. Ça, maintenant...
2: Oui, tu vois pas te présenter avec ton tape à mesurer. Puis j'ai
1: dit, ton gazon, tu vois, t'es chez en manche courte, là, Gadrier arrivait à mesurer mon gazon.
2: On exagère, là, mais.
1: Mais les 14 cm, juste que ça n'avait pas l'air d'une tombe chez vous, là.
2: Non, non, faites attention. Ça, c'est un minimum. C'est un peu correct, là.
1: Mais les pelouses jaunies, dites, les éco-pelouses se multiplient. La ville de Shawinigan, c'était la pionnière en 2023. Saint-Hyacinthe a embarqué là-dedans. Il y a. C'est quand même fou parce qu'on parle d'un problème. Je veux pas dire psychologique, là, mais on a une obsession, les Québécois, avec la couleur de notre gazon.
2: Ben oui.
1: Faut qu'il soit vert forêt, comme au Masters, comme à Augusta. Alors que même s'il tire sur le jaunâtre un petit peu, c'est pas si grave
2: non,
1: que
2: non,
1: ça.
2: Je trouve pas ça. Je suis pas un grand... Je m'attache pas si... ben moi, ça, une pelouse.
1: Non,
2: un jaune, un vert, je m'en fous un peu. Tu sais, il y a un truc, là, ceux qui veulent absolument ça vert, là,
1: ouais.
2: Ben achetez-vous un faux gazon. Vous allez voir, il va rester vert.
1: Non, mais le pire, là, c'est qu'il y a des villes où t'as pas le droit, le faux gazon. Le gazon synthétique, là, moi, je trouve ça merveilleux. Ben moi, je te remets ça chez nous à grandeur, mais il y a des villes, chez nous, j'ai pas vérifié, là, mais il y a des villes où tu peux pas parce que ça crée des îlots de chaleur.
2: Tu peux pas
1: poser ça, sauf que ça serait tellement plus simple. Mais honnêtement, c'est parce que Mané, si t'as... T'sais, il mouille un peu comme là, on sort d'une fin de semaine de plus complète, c'est vert. Maintenant, on va pogner un stretch, genre de 7-8, mettons, journée avec du gros soleil, ça va tomber jaunâtre un peu, Mané va se remettre à mouiller. C'est juste ça, c'est compliqué pour les villes à gérer, mais là, c'est un problème d'approvisionnement. Est-ce que vous, avez-vous cette obsession-là de votre gazon? 1-855-407-2346, oui. Êtes-vous capable de vivre avec ça, un gazon, un petit sais, sur jaune un peu, ou faut que ça soit là, comme Augusta National chez vous, là, vert? On s'en parle dans les prochaines minutes.
2: Moi, je suis content parce que Arsenal, on est les premiers, sa nouvelle, parce que ça, on en a parlé la semaine passée sous la plume de Louis-Philippe Arnoy-Harel.
1: Oui.
2: Les lundis, les premiers lundis du mois, à Saint-Hyacinthe et à Saint-Jean. Vous avez la chance d'entendre le maire, Louis-Philippe Arnoy-Harel, qui est journaliste, réalise une entrevue avec le maire une fois par mois, le maire de Saint-Hyacinthe puis le maire de Saint-Jean. Puis la semaine passée, c'était exactement de ça dont on a parlé, cette nouvelle réglementation-là qui arrivait.
1: Puis ça, honnêtement, c'est t'as pas le choix.
2: Ben non.
1: C'est ça, parce que maner de l'eau, c'est pas éternel.
2: Là. Non, puis tu sais, on le voit, là, j'ai vu un article qui est passé, là, même Hydro-Québec, leurs grands réservoirs dans le nord, là, ils sont bas, puis ils sont obligés de contrôler. T'sais, quand c'est rendu qu'au Québec, t'es obligé d'importer de l'électricité parce que tes réservoirs fournissent pas.
1: Non, c'est ça. Alors que c'est nous autres pas mal qui a faute.
2: On est censé,
1: on se pose être correct. À 6h53, Nicolas Cloutier, TVA Sports, semaine dans les prochaines, on le reçoit dans vos 100 000 matins. La finale de la Ligue nationale de hockey, elle est complètement folle.
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3: Bon lundi, ici Louis-Philippe Arnoirel. Louise Arbour devient officiellement la première gouverneure générale du Canada ce matin. L'ancienne juge de la Cour suprême et haut-commissaire des Nations unies aux droits de l'homme succédera à Mary Simon, qui a été la première gouverneure générale autochtone du pays. La cérémonie qui se tient au bâtiment du Sénat commence vers 10 heures. Madame Simon, le premier ministre Mark Carney, le juge en chef Richard Wagner et la chef nationale de l'Assemblée des Premières Nations, Cindy Woodhouse-Népinac, seront présents. Le chef du Parti conservateur du Canada, Pierre Poilievre, fera valoir aujourd'hui lors d'un discours à Calgary qu'un changement des politiques fédérales apaiserait les inquiétudes en Alberta. Dans un extrait de ce discours, M. Poilievre affirme que les séparatistes n'ont rien contre leurs concitoyens canadiens, mais qu'ils ont plutôt un problème avec le gouvernement fédéral. Il indique que les Albertains pourraient bénéficier de changements qui privilégieraient la mise en valeur des ressources, la construction de pipelines, le respect de l'autonomie provinciale et l'allègement de la charge fiscale. M. Poilievre croit que la solution pour l'Alberta consiste à s'unir avec d'autres provinces pour faire pression en faveur de politiques fédérales qui servent les intérêts communs. À l'international, Israël et l'Iran se sont livrés à un échange de tirs tôt ce matin dans le cadre de frappes qui menaçaient de replonger l'ensemble du Moyen-Orient dans une guerre régionale. Israël a lancé des frappes sur le centre et l'ouest de l'Iran en réponse aux tirs de missiles de Téhéran. Il s'agit des échanges de tirs les plus violents depuis la conclusion d'un cessez-le-feu le 8 avril. Et pour terminer, toujours à l'extérieur du pays, 6 personnes ont été blessées lors d'une agression à l'arme blanche survenue hier soir à la gare Penn Station de New York. Cette attaque est survenue moins d'un jour avant que des milliers de partisans ne se rendent au Madison Square Garden voisin pour assister au 3e match de la finale de la NBA. Un suspect a été placé en garde à vue après l'attaque qui s'est déroulée vers 19h dans l'un des nœuds de transport les plus fréquentés du pays. C'est ce qui complète vos actualités Arsenal Média. Passez une bonne journée sur nos ondes.
4: Finale de la Coupe Stanley, il n'y avait pas de match hier, il n'y en a pas ce soir. C'est le match numéro 4 là, qui attend les Hurricanes et les Golden Knights à Vegas, c'est mardi. Je rappelle les Golden Knights qui mènent la série 2-1 après avoir remporté en prolongation samedi, en deuxième période de prolongation même, grâce aux héros de Max Lalonde, Mitch Marner qui connaît des séries. Il va même peut-être gagner le Conn Smythe. D'ailleurs, Max... T'es en train de se préparer un voyage à Las Vegas pour aller célébrer ça avec Mitch Marner.
5: Ça veut juste prouver qu'à Toronto, c'est un endroit
4: effectivement. C'est épouvantable, tu dis, moi, je... En tout cas, donc place à ce 4e match demain, mardi. Sinon, du côté de la Ligue nationale de hockey, c'est un 5e trophée qui a été remis, un 5e trophée Ted Lindsay qui a été remis à Connor McDavid. Sinon, ben on surveille ce soir match numéro 3 de la finale de la NBA entre les Spurs de San Antonio et les Knicks de New York. Ça se déplace du côté de New York. J'appelle les Knicks, ont créé la surprise, ont gagné les deux matchs à San Antonio là pour prendre les devants 2-0 dans cette série. C'est toute une tâche qui attend Wembanyama et les restes des Spurs. Et Roland-Garros, ben, ça s'est terminé par une belle victoire, un premier sacre en grand chelem pour Alexander Zverev. Ça a été plus difficile qu'on pensait peut-être. Ça y a pris 5-7 pour battre l'Italien Flavio Cobolli. Et chez les dames, ben, cette plus jeune finaliste, là, Miela Andreeva, qui a gagné samedi la finale chez les dames.
5: Nicolas Cloutier s'amène dans les prochaines. On va parler de la finale qui est complètement folle, évidemment. Mais qui va coacher ce club-là, Toronto, ce club si moribond? Est-ce que ça va être Patrick Roy ou peut-être Joe Pavelski? Il aurait été interviewé par le club. On en parle avec Nick Cloutier de TVA Sport après ça. Voici Home Record dans vos 100 000 matins.

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2: Pour la game de ce matin, c'est Nicolas Cloutier, TVA Sports. Salut, Nick.
3: Hey, salut, Max. C'est tellement rare qu'on ne sait pas le gardien qui va gauler pour un match de finale de la Coupe Stanley en 3.
2: Hey boy, ben moi, je pense que ça va être Brandon Bossy. Là. Anderson s'est fait percer la dernière fois. Ah. Pis t'sais, Bossy les a amenés en série. Il a connu quand même vraiment une super bonne fin de saison.
3: Ben oui.
2: Avec les Hurricanes de Caroline. Anderson était là un peu par statut, peut-être, en série. Pis t'sais, statut, faut le dire vite. Là. Mais là, le résultat du dernier match, il y a de quoi nous laisser perplexes, assurément.
3: Ben oui, hey, même que c'était une surprise pour plusieurs quand c'est Anderson qui avait amorcé les séries contre les Sénateurs. Plusieurs partisans des Hurricanes qui voulaient que ce soit Brandon Bossy parce que c'est Bossy qui les avait amenés là. C'était, ouais. Ça, c'était une des belles histoires d'ailleurs de cette saison. Et une autre chose qu'on peut dire aussi, c'est criminel que le Canadien n'ait pas plus testé ce gardien-là.
2: Oh, c'est incroyable.
3: Il y avait tellement un coup à jouer si tu réussissais à tirer 20 fois par match sur Frédéric Anderson. Il n'est pas capable d'arrêter un ballon de plage, il n'a jamais l'air en contrôle. T'as absolument raison, Max. Si on va pas Bossy entre les deux poteaux ce soir, il y a un méchant problème.
2: Ben, je pense que ça va être Bossy, mais c'est rendu là, on peut toujours être surpris en série. Une chose est sûre, c'est que là, Vegas ont des choses, eux, à adresser en défensive. Tu peux pas donner 4 buts quand tu mènes 4-0 pour amener ce match-là en prolongation. De un, il y a des gens qui vont mourir du cœur. Première des choses. Deuxième des choses, c'est pas bon pour l'ambiance de l'équipe, c'est pas bon pour, tu sais, ce sentiment-là que t'as une forteresse, que t'es difficile à percer, puis tout ça. Tu sais, je suis pas convaincu que Carter Hart se sent super bien présentement, là.
3: Moi non plus, mais écoute, pose la question à John Tortorella, puis tu vas être chanceux si t'as une réponse de 10-20 secondes.
2: Ouais, je sais.
3: C'est pas lui qui va nous éclairer là-dessus. Non, t'as raison. Écoute, dans les 4 buts rapides, je te dirais que, tu sais, on a beaucoup parlé d'Anderson. Carter Hart a des choses à se reprocher sur les 4 buts rapides, certainement aussi.
2: Ah, assurément. Tu sais, puis rendu là, ça va être une série qui va aller jusqu'à la toute fin, j'en ai bien l'impression. Mais tu sais, le Vegas ont la faveur, ils ont gagné le match dernièrement. Tu sais, juste le fait que Brandon McNabb revienne au jeu avec une grille après avoir reçu une rondelle en pleine face.
3: Ouais.
2: Ça en dit long sur le désir de gagner de cette formation-là. Tu sais, le Vegas, on le vend en face. Personne veut voir Vegas gagner. Personne veut voir Carter Hart gagner. Puis c'est la réalité présentement. Ils ont le vent en face. Fait que ça, c'est souvent des éléments qui peuvent jouer en ta faveur, d'essayer de prouver à tout le monde que, regarde, on va le faire pareil. Là.
3: Exact. Brandon McNabb, à quel point ça a dû inspirer ses joueurs. Il avait l'air d'avoir le nez là, complètement rapiécé.
2: Ah oh, oui.
3: Sur le banc, là, je pense que ça a pris une cinquantaine de points de suture. C'était toute une blessure. Là. Écoute, une chance qu'on était en série, parce que je pense pas qu'en saison régulière, il jouait ce match-là. Et Brandon McNabb, et ça reste Brandon McNabb, là, mais je sais pas ce qu'il a mangé avant la finale, mais dans cette finale-là, il joue comme Raymond Bourque.
2: Mais il y en a plein, tu sais, Howden, on s'attendait pas à ça. Même Mitch Marner, c'est au-delà des espérances de ce que Marner nous a donné depuis son arrivée dans la Ligue nationale en série. Il est vraiment, mais vraiment très, très bon. Tu sais, il faut lui donner, là, c'est un avec Vegas, c'est un joueur de série, sinon non.
3: Exact, parce que il y en a beaucoup qui vont dire qui critiquent les Maple Leafs en ce moment, avec raison un peu, mais on peut pas comparer des pommes et des oranges. Mitch Marner n'est même pas passé proche de faire ça.
2: Mais non.
3: Avec les Maple Leafs, il a jamais marqué 2 buts, je pense, dans une même série avec les Maple Leafs.
2: Mais c'est parce que c'est dans l'ambiance là-bas. Puis tu sais, là, on est à la recherche à Toronto de celui qui va pouvoir virer ça de bord. Tu sais, Roy a été rencontré. Mais là, ils en ont rencontré 55, ça a l'air, là, John Chyka, le GM. Exact. Un peu plus, puis Diane Dubo va être interviewé. Là. mais là, j'ai entendu Joe Pavelski, qui vient tout juste de prendre sa retraite de la Ligue nationale de hockey. On en est où dans ce dossier-là, Nick?
3: Ben, ça, je trouve ça super intéressant, parce que c'est un peu la trajectoire Martin Saint-Louis. Et mon embauche, Joe Pavelski.
2: Oui, c'est sûr.
3: Est-ce qu'on essaye de recopier ce que les Canadiens ont fait? Joe Pavelski entraîne son fils dans le hockey mineur, le U15 en ce moment, avec les Capitals de Madison. Mais Joe Pavelski n'a aucune expérience vraiment comme entraîneur-chef dans un calibre de jeu sérieux. Mais, comme Martin Saint-Louis, il a la réputation d'être très scolaire, d'être un étudiant de la game, d'être quelqu'un qui a une compréhension très élevée du hockey. Ça pourrait fonctionner parce que ça a fonctionné avec Saint-Louis. La seule affaire, c'est que quand les Canadiens ont pris ce pari-là en embauchant Martin Saint-Louis, le Canadien est en reconstruction. Le Canadien pouvait se permettre que Martin Saint-Louis apprenne sur le tas, même s'il n'avait pas d'expérience comme entraîneur-chef dans une ligue sérieuse. Là, Joe Pavelski arrive, là. Ils doivent gagner, il y a une urgence de gagner pour convaincre Austin Matthews de rester, d'embarquer dans le projet. Je sais pas si ça va être un retour. Je pense pas que ce soit une reconstruction complète. Il faut que tu donnes la conviction à quelque part à Austin Matthews que tu vas habiller une équipe qui est compétitive dans les 5-6 prochaines années. Joe Pavelski, le gars qui va faire ça. Parce que là, moi, ce que je croyais comprendre, c'est qu'on voulait un gars d'expérience. C'est ça qui colle pas dans ma tête. La rumeur qui s'ébruitait, c'est que les Maple Leafs étaient à la recherche d'un candidat qui a de l'expérience. Et là, du jour au lendemain, on nous sort Joe Pavelski. Il y a quelque chose qui colle pas, il y a quelque chose qui fonctionne pas pour moi. Parce que si tu veux de l'expérience, Patrick Roy en a de l'expérience. Il était entraîneur-chef avec l'Avalanche, il était entraîneur-chef avec les Islanders. Il a coaché dans le junior, il a fait des voyages d'autobus, il a gagné pas mal partout où il est passé. Ce serait lui, si tu veux de l'expérience, selon moi, parce que la Violette s'en va à LA, là.
2: Mais tu sais, il y a qui sinon? La Violette s'en va aller, Roy là-bas, David Carl a dit non. Puis ça, David Carl qui dit non, c'est énorme dans la mesure où t'es même pas capable de sortir un gars du hockey universitaire pour l'amener à coacher Toronto.
3: Là, t'es une mauvaise foi, Max, parce que y a personne qui arrive à sortir du hockey universitaire, David Carl.
2: Non, je sais, sauf que c'est la Ligue nationale de hockey. À un moment donné, il fait 1 million par année à Denver, il va en faire 5 à Toronto. Là, c'est de dire non à toi, parce que t'as pas le choix. À Toronto, le prochain contrat de coach, c'est 5x5 ou 5x6, 5x7. Là, tu sais, c'est ça, les contrats de coach, présentement. Tu t'en vas. Mais il y a comme une aura, il y a de quoi au-dessus de ce club-là présentement. Ça va prendre quelqu'un qui est teflon là-bas, vraiment. Puis c'est pour ça que plus ça avance, plus je me dis que Patrick Roy, c'est le candidat. Même, ça va faire bizarre en tête de le voir en arrière du banc des Maple Leafs.
3: Hey, tu dis, hein? Mais comme tu dis, ça prend quelqu'un qui était en acier. Là. Moi, je pensais que Craig Berube était cette personne-là. Mais si ce marché-là réussit à casser quelqu'un comme Craig Berube, ça va prendre qui, hein?
2: J'ai bien, bien hâte de voir.
3: Il a une heure solide en maudit, Bérubé. Il a gagné la coupe avec les Blues, c'est un ancien tough. Mais moi, Patrick Roy, là, ce serait intéressant en maudit pour eux.
2: De toute façon, on va voir qu'il fasse ça dans la prochaine semaine. Là, encore peut-être 12-15 jours, puis ça va être nommé. Là,
3: Peut-être qu'il y en a 50 autres à interviewer aussi, Max.
2: Non, il va se rendre à 110. Là, à un moment donné, c'est parce que c'est pas une job. Tu cherches pas un fleuriste. Là, tu cherches, en tout cas.
3: J'ai jamais vu ça personnellement.
2: Non, moi non
3: plus. D'habitude, là, gros Max, là, en interview 5. C'est une courte liste, là.
2: Ils sont pas capables de faire les affaires comme tout le monde. Tu sais, puis pas que c'est une bonne chose de tout le temps faire les affaires comme tout le monde, mais ils sont juste pas capables de faire comme, regarde, on va trouver un candidat qui est normal, c'est tout le temps. Chaika, Chaika sera pas capable de transiger avec personne dans la ligue parce que tout le monde l'haït. Ça va être vraiment spécial.
3: Keith Perry qui utilise l'intelligence artificielle pour évaluer des transactions. Écoute, t'es pas au bout de tes peines, Max. Parce que Chaika, c'est pas quelqu'un qui va penser de la même façon que nous.
2: Ah, je m'en rends compte, là, présentement. Ouais. Hey, Nick, merci de ton temps ce matin. Très gentil, on se revoit bientôt.
3: Yes, merci les gars, bientôt.
2: Salut. Merci Jay Scott avec Broken tout de suite dans vos 100 000 matins. 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

0: James Scott avec Broken dans vos 100 000 matins. Il y a un nouveau phénomène de vacances qui s'appelle les vacances pour aller mieux dormir. Le sleepcation. On en fait vraiment la promotion des gens qui se réservent 3 jours à l'hôtel pour faire dodo. J'ai vraiment pas le concept. Je vais vous en parler dans les prochaines parce que je trouve que je fais pas dodo assez. je pourrais utiliser ça puis je pense que ça pourrait vous intéresser. Je vous explique comment ça fonctionne au retour dans vos 100 000 matins restants.
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4: C'est pas mêlant, on dirait des températures de mois d'août en plein Cisco en lumière à Rouyn-Noranda, mais non, on est encore au mois de juin, l'Abitibi, je vous le confirme, on a 8 degrés présentement, mais 28 comme maximum pour aujourd'hui, 27 comme maximum pour demain, c'est vraiment ça, les prochaines journées, lundi, mardi, faut en profiter parce qu'il y a le retour de la pluie qui est prévu pour mercredi, mais vraiment pour les prochaines heures, ça vaut vraiment la peine d'aller jouer dehors un peu, golf, vélo, finir d'arranger le terrain, faire un backwash sur la piscine, tout ça, tout ce qu'on peut faire à l'extérieur quand il fait beau.

J'ai vraiment pas l'idée. J'ai vu ça dans le Journal de Montréal. Le tourisme du sommeil, c'est vraiment la grosse affaire présentement. Je pense qu'on est collectivement fatigué. Tu sais, quand l'été arrive, t'arrives au mois de juin, là, l'année de travail, t'arrives dans la période estivale, là, ça commence à te rentrer dedans un peu. On a tous besoin de dormir. On va s'en parler après à Milky Chance. Voici

0: Ah, frère Dodo. D'habitude, les vacances, c'est associé à l'aventure, aux découvertes. On va dans un nouveau pays, on essaie des affaires. Là, t'arrives à l'hôtel, tu déposes des valises sur port. Tu fais, c'est pas grave, la chambre d'hôtel, on fait juste dormir là. Et bon, on va être là 5 heures par nuit. Ouais, à peu près. Mais là, il y a un nouveau phénomène propulsé par des médias comme le National Geographic Travel and Leisure qui lance un grand cahier cette semaine sur le sleepcation, les calmcation, des endroits dans le monde où on vous propose d'aller dormir. Choisir une destination ou un hôtel où ce qu'on favorise, c'est le sommeil. Puis on est loin du simple lit confortable. C'est des établissements qui sont spécialisés, qui proposent des programmes complets. Méditation, nutrition adaptée, accompagnement par des experts du sommeil, le tout dans des environnements pensés pour réduire le stress et respecter ton rythme circadien et les rythmes naturels du corps. Puis on dit que le sommeil, c'est le nouveau luxe ultime. Qu'on n'a plus le temps de dormir ou à peu près. T'sais, c'est quand la dernière fois que vous avez eu une vraie bonne nuit de sommeil complète, là, que vous n'êtes pas réveillé par un cadran, même la fin de semaine, on a des responsabilités. Ça peut arriver des fois que c'est votre cas, la fin de semaine, les enfants sont plus vieux, sont partis de la maison. Vous êtes... Mais sinon, moi, hier, c'est ma blonde est en vacances avec les enfants, puis je pouvais pas à cause du travail. Hey, samedi matin, je me suis levé à 9h. My God.
1: Hey boy, moi aussi, 9h, pas de cadran, pas rien, mais t'as couché à 11h la veille, imaginez.
0: Je me suis levé à 9h, le frais comme une rose.
1: Tabarouette.
0: Ça va être une belle journée, mais ouais. Qu'est-ce qu'on fait?
1: Mais bon, il pleuvait en bois debout, mais bon.
0: Ouais, c'est ça, c'est en plein ça. Si la tendance explose présentement, c'est ce qui répond à un besoin réel. On dit que le manque de sommeil, c'est devenu un enjeu de santé publique présentement. Puis là, c'est amplifié, parce que le manque de sommeil est directement lié aux écrans, au stress des modes de vie accélérés. De plus en plus de voyageurs veulent rentabiliser leurs vacances autrement, ils veulent juste aller se reposer. Puis le tourisme du soleil privilégie la lenteur, le silence, la déconnexion, moins d'activité, moins de pression, plus de temps pour soi. À l'international, il y a beaucoup d'endroits qui vont vous proposer des camps de sommeil. Au Portugal, le Aston Sleep Spa est dédié à l'art de dormir. Literie haut de gamme, choix d'oreiller, environnement contrôlé. Tout est pensé pour que tu te lèves le matin et que tu sois comme neuf. Ensuite, il y a le Chilchgun, grand hôtel qui propose une expérience sur mesure avec un Dream Butler qui prépare des rituels personnalisés pour favoriser l'endormissement et la récupération. Et je trouve ça super beau. Même au Québec, plus près de chez nous, le monastère des Augustines dans le Vieux-Québec propose une expérience des plus abouties de sleepcation avec un forfait tranquillité-sommeil. Pensez comme une vraie retraite de repos, c'est deux nuits qui combinent hébergement à l'ancien cloître restauré, alimentation saine, puis des activités dédiées à la détente profonde. Écoute, avec les moines au monastère.
1: T'as-tu un petit peu de chant grégorien?
0: Ça. Dis-moi. Non, mais écoute, t'as des massages spécifiques qui favorisent le sommeil, séance de neurobed avec un lit thérapeutique, méditation guidée avec accès sur la respiration, les pratiques douces. Écoute, mais de toute façon, moi, le massage, en partant, ça favorise le sommeil. Je m'endors tout le temps, moi.
1: Oui, oui.
0: À toutes les fois que je vais me faire masser, okay. Je m'endors, okay. Oui.
1: Ouais.
0: Toi, t'avais pas ça en tête, hein?
1: Non, c'est pas pantoute. J'irai même pas où c'est que je voulais aller.
0: L'année passée, on s'en va à Rawdon. Je pense que c'est la source à Rawdon, ma blonde. Puis moi, on s'en va là. Puis un petit massage en couple, ça va être le fun. Puis tout. Puis là, maintenant, on est dans la même salle, là, tu sais. Ouais. Puis on se fait. On est la table l'une à côté de l'autre. Puis là, maintenant, j'entends. Maxime! Maxime! Maxime! Tu ronfles! Non! Oui! Non! Là, je me réveille. Puis je regarde la masseuse. J'allais dire la masseuse. C'est pas la même affaire.
1: Pas du tout.
0: Non, c'est ça. Je regarde la masseuse thérapeute. Ouais. J'ai dit, est-ce que je ronflais? Elle dit oui, puis pas mal fort. Mais moi, ça veut dire que je fais bien mon travail. C'est ça. Continue. Quand... Ma blonde est comme, mais moi, je suis pas capable de relaxer. J'ai la face dans le beigne.
1: Ah non. Même en pleine face, oui, de
0: ronflement, ta foi. De surface, de face, de dos. Moi, ce massage, là. La fille qui me masse depuis des années, là, Annick, là, elle s'est rendue le running gag. On jase 10-12 minutes au début. Là. Ça va quoi de neuf, puis les enfants vont bien. Ça...
1: Ben oui, mais c'est sûr. Dans un endroit, ça sent bon, c'est chaud, c'est calme. Ça, voyons donc, t'es en mode full relax. C'est sûr que tu pars.
0: Non, non, c'est moi, ça me regarde. Hey, tu veux me garder réveillé pendant que je dors? Fais-moi masser par un monsieur. Là,
1: ah oui?
0: Oh, oui, là, il m'a resté de bout. Je suis pas rendu là, je suis pas capable. Pas capable. Oui, bonjour, est-ce que vous avez de la place à massothérapie aujourd'hui? Oui, oui, parfait.
1: Alain.
0: Qui? Oh,
1: non, merci.
0: Alain ou Richard? Ouf. Il n'y a pas de joignie, Sylvie, à la rigueur. Suzanne, ça ne me dérange pas. Mais Alain et Serge, là, Et disons, malheureusement, aujourd'hui, c'est ça. Ben, on va se reprendre. OK, voici Noah Kahn avec The Great Divide dans vos 100 000 matins.

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0: Marc Bouchard, salut!
1: Salut mon cher!
0: Hey, j'ai vu passer ça dans l'actualité cette semaine, puis je suis content que tu puisses nous en jaser, nous l'expliquer un peu. Les Américains sont en train de virer fou avec les voitures chinoises présentement, au point où ils veulent les interdire.
1: Oui, mais attends, là, c'est fou plus que tu peux penser. Il y a deux lois, en fait, qui ont été présentées. La première, c'est la loi de la modernisation de l'automobile 2026.
0: Okay.
1: L'idée, en fait, c'est qu'on veut interdire aux États-Unis la vente de véhicules fabriqués par des compagnies qui sont propriétés d'ennemis de l'État. Bon, l'ennemi de l'État, lire entre parenthèses les Chinois, bien sûr. Donc, ça voudrait dire que tous ceux qui ont une propriété chinoise, même partielle, pourraient être interdits de vente aux États-Unis. Ça veut dire Volvo, qui appartient au complet à Geely.
0: Oui.
1: Mais ça veut aussi dire Mercedes-Benz, qui appartient à 10% à la compagnie BAIC, qui est une compagnie chinoise. Ça voudrait dire une partie de certains autres manufacturiers aussi, qui pourraient ne plus être vendus aux États-Unis.
0: Mais voyons donc.
1: Ouais, mais évidemment ça, on s'attend que ça va se négocier puisque bien entendu, on a mis sur place des exceptions. Si vous assemblez des voitures aux États-Unis, ben là vous allez avoir des exemptions. Tu sais, on veut forcer les manufacturiers à venir fabriquer des voitures aux États-Unis.
0: Parce qu'il y a des marques américaines qui ont des usines en Chine. Je me trompe là, où Tesla avait une usine en Chine puis là ils l'ont fermée puis ils ont tout déménagé en Allemagne pour aux États-Unis.
1: Et ils l'ont pas déménagé. Ils continuent de fabriquer des Model 3 en Chine. Et les Model 3 qui sont vendus au Canada actuellement sont fabriqués en Chine. Mais ça, tu vois, ça change rien. Ben, en tout cas, pas dans le cadre de la première loi, puisque Tesla est toujours propriété américaine.
0: Ouais, c'est ça.
1: Fait que ça change rien. Là où ça change, c'est pour les Canadiens, et c'est la deuxième loi, qui est la loi de la protection contre les véhicules chinois qui a été présentée par deux sénateurs la semaine dernière ou il y a deux semaines aux États-Unis, qui interdit l'accès au territoire à tout véhicule fabriqué majoritairement par des entreprises chinoises ou par des pièces chinoises. Ça veut dire que toute voiture fabriquée en Chine, dont la Tesla Model 3, dont la Polestar 2, pourrait être bloquée à la frontière et interdite de séjour, même pour une journée.
0: Mais voyons donc.
1: Ça veut dire que tu pourrais même pas aller à Old Orchard avec ton char.
0: Fait que si tu te réussis à t'acheter une BYD, mettons, là, quand ils vont arriver au Canada, parce que ça va arriver un jour, tu pourrais pas aller en vacances en voiture aux États-Unis.
1: Voilà. C'est l'objet du projet de loi qui a été présenté au Sénat la semaine dernière ou il y a deux semaines.
0: Mais là, dans tout ça, là, est-ce que ça ralentit des compagnies comme BYD de s'installer au Canada justement à cause de ça ou...
1: Non, pas pour le moment. Ce que je peux te dire pour le moment, d'ailleurs, si vous cherchez une job de vice-président des ventes ou vice-président de développement, il y en a d'ouvertes chez BYD à Toronto. On a ouvert les postes la semaine passée. Donc, pour le moment, il n'y a pas de ralentissement à cet effet-là. Et entre toi et moi, c'est bien beau là, de faire le village d'irréductibles gaulois, mais les États-Unis vont être les seuls à refuser les véhicules chinois. Alors, c'est une question de mois, d'années, là, si je veux être optimiste, là, avant que les véhicules chinois, de toute façon, arrivent aux États-Unis.
2: Est-ce que tu penses, Marc, que ça va avoir une incidence assez grande, ça va pouvoir sauver les Ford, GM et Chrysler aux États-Unis?
1: Pas du tout. Ça changera peu de choses là-dessus. En fait, la seule raison pour laquelle ils font ça, c'est qu'ils veulent forcer les manufacturiers à venir s'implanter sur leur sol pour créer des emplois. On sait qu'ils sont dans une situation extrêmement précaire au niveau économique actuellement. Donc, ils veulent tout simplement s'assurer qu'il y aura des emplois créés sur leur sol parce que c'est déjà prévu que si tu les assembles aux États-Unis, tu vas être exempté de ces règles-là.
0: Hey, on jase, là. Puis là, je pousse la réflexion loin. Puis peut-être que je te prends de court, là, mais BYD risque d'être la 12e écurie en Formule 1 la saison prochaine avec à leur tête Christian Horner qui est l'ancien de chez Red Bull. Ouais. Est-ce que ça veut donc dire que BYD pourrait pas participer au Grand Prix de Miami, au Grand Prix de Las Vegas puis au Grand Prix en sol américain?
1: Totalement. Ça prendrait des exemptions, effectivement, pour être en mesure, ou des façons de prouver que, probablement, sous des inspections techniques ou je sais pas trop. Mais tu connais, Anto puis moi, là, tu sais bien que les gens de la F1 ne laisseront pas passer ça, puis
0: vont
1: se battre jusqu'à la mort. Mais oui, effectivement, ça ferait partie des interdictions qui seraient prévues.
0: Hey, parle-moi du véhicule que tu as laissé cette semaine, le Dodge Chargers 4-Pack. Tu te sens-tu jeune là-dedans?
1: Hey, écoute, je m'excuse à tous ceux qui conduisent des voitures électriques, mais moi, j'ai eu du fun en tabouère au cours des derniers jours. Moteur 6 cylindres en ligne, moteur double turbo, 550 chevaux dans le Scat Pack. C'est incroyable. Moi, j'aime les muscle cars. J'ai toujours aimé ça. Et j'ai reproché au nouveau muscle car d'être un peu trop moderne, d'être un peu trop facile à conduire. Ben, avec le Scat Pack, on a réussi à garder un peu de cet ADN-là, même s'il est super moderne, là, tous les systèmes embarqués de sécurité et tout. Mais t'as vraiment la sensation qu'il faut que tu te battes un petit peu. Il y a un beau ronron, pas celui d'un V8, mais il y a un beau ronron quand t'accélères. Mais écoute, je te jure, je suis tombé en amour avec ce véhicule-là. Ça m'a ramené, en fait, à une conduite vraiment amusante, vraiment agréable. En plus, il est orange. Mais tu sais, orange, pas du tout discret.
0: Non.
1: Ma femme l'a baptisé Clémentine, d'ailleurs.
0: Okay.
1: Écoute, c'est vraiment... Et à l'intérieur, ben écoute, c'est confortable. Moi, j'ai fait l'aller-retour au Québec au volant sans problème. Petit volant, prise en main, incroyable. Et sur autoroute, j'étais à 9,8, 9,9 litres au 100 aux dernières nouvelles. Ce qui est, ben écoute, pour un véhicule de 550 chevaux, là, c'est quand même impressionnant. Alors, c'est le fun. Petit bémol, si vous voulez la version Scat Pack, c'est 70 000 $ d'entrée.
0: Bon.
1: 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Sinon, ben vous pouvez vous opter pour le RT qui est quand même pas pire à 330 chevaux qui lui vaut 59 000 $.
2: Le modèle Scat Pack, quand tu klaxons, tu fais ski, tap, tap, tap, tap,
0: tap. Jazz Gatman.
2: Oui,
0: ouais, non, c'est ça. C'est une référence musicale. Hey, merci Marc de ton temps ce matin.
1: Bon, ça, c'était dur un matin.
2: Oui, c'était limite, on va dire. C'était limite.
0: Marc Bouchard du podcast Gunshot. Voici Good Time, Zach, Chico et Benjamin tout de suite dans vos 100 000 matins. 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

0: Hey, c'est quand même fou, j'allais voir les modèles BYD, justement, là, pendant que Marc en parlait, les prix des modèles des voitures chinoises et des VUS à 42 000 $. Ça va brasser le marché ici, quand ça va arriver, ça va être fou.
1: Tant mieux.
0: Oui, mais j'ai hâte de voir, honnêtement. Je suis vraiment, vraiment curieux de l'arrivée de BYD et des marques chinoises, justement, là, ici au Canada. 7h54 minutes. Dans les prochaines, c'est drôle parce que je me suis posé la question en fin de semaine sur la consommation d'alcool, tu sais, l'effet que ça a quand t'essaies de bouger, de t'entraîner, puis tout ça, puis de bouger. Puis il y a un article qui est arrivé dans la Tribune de ce matin, un journal de Sherbrooke, sur l'alcoolisme et ses ravages, mais les gens qui commencent à consommer de l'alcool lentement mais sûrement, puis qui ont mené à perdre le fil. Je veux vous donner des chiffres. J'ai comme été frappé par... Des fois, tu penses que tu bois pas tant que ça, mais tu bois plus que tu penses que tu bois. Vous comprenez, là? Puis j'en suis venu à... J'ai de quoi en tête, puis je veux vous le partager, puis j'ai des questions pour les gens qui l'auraient fait dans les prochaines minutes. Restez là, je vous raconte ça dans vos 100 000 matins.
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3: Bon lundi, ici Louis-Philippe Arnois Harel. Louise Arbour devient officiellement la première gouverneure générale du Canada ce matin. L'ancienne juge de la Cour suprême et haut-commissaire des Nations unies aux droits de l'homme succédera à Mary Simon, qui a été la première gouverneure générale autochtone du pays. La cérémonie qui se tient au bâtiment du Sénat commence vers 10 heures. Madame Simon, le premier ministre Mark Carney, le juge en chef Richard Wagner et la chef nationale de l'Assemblée des Premières Nations, Cindy Woodhouse-Népinac, seront présents. Le chef du Parti conservateur du Canada, Pierre Poilievre, fera valoir aujourd'hui lors d'un discours à Calgary qu'un changement des politiques fédérales apaiserait les inquiétudes en Alberta. Dans un extrait de ce discours, M. Poilievre affirme que les séparatistes n'ont rien contre leurs concitoyens canadiens, mais qu'ils ont plutôt un problème avec le gouvernement fédéral. Il indique que les Albertains pourraient bénéficier de changements qui privilégieraient la mise en valeur des ressources, la construction de pipelines, le respect de l'autonomie provinciale et l'allègement de la charge fiscale. M. Poilievre croit que la solution pour l'Alberta consiste à s'unir avec d'autres provinces pour faire pression en faveur de politiques fédérales qui servent les intérêts communs. À l'international, Israël et l'Iran se sont livrés à un échange de tirs tôt ce matin dans le cadre de frappes qui menaçaient de replonger l'ensemble du Moyen-Orient dans une guerre régionale. Israël a lancé des frappes sur le centre et l'ouest de l'Iran en réponse aux tirs de missiles de Téhéran. Il s'agit des échanges de tirs les plus violents depuis la conclusion d'un cessez-le-feu le 8 avril. Et pour terminer, toujours à l'extérieur du pays, 6 personnes ont été blessées lors d'une agression à l'arme blanche survenue hier soir à la gare Penn Station de New York. Cette attaque est survenue moins d'un jour avant que des milliers de partisans ne se rendent au Madison Square Garden voisin pour assister au troisième match de la finale de la NBA. Un suspect a été placé en garde à vue après l'attaque qui s'est déroulée vers 19h dans l'un des nœuds de transport les plus fréquentés du pays. C'est ce qui complète vos actualités Arsenal Media. Passez une bonne journée sur nos ondes.
4: On va commencer avec la finale de la Coupe Stanley. Ben, il n'y a pas de hockey hier, il n'y en a pas ce soir, ça va aller à demain. C'est vrai qu'on prend une pause comme ça. En plus, on n'a pas bougé de Vegas. Là. Même si quand on voyage, on prend 2 jours de repos. Mais ça doit être une question de location, une question de télévision. En tout cas, bref. Prochain match pour la finale de la Coupe Stanley, match numéro 4, c'est mardi. C'est toujours du côté de Vegas, les Golden Knights, qui mènent la série 2-1 après avoir remporté samedi. Un autre match de fou. Match qui s'est encore terminé en prolongation. Ça a pris 2 périodes de prolongation. Cette fois-ci, place au match numéro 4. Mardi. On reste dans la Ligue nationale parce qu'on a remis pour une 5e fois d'affilée le trophée Ted Lindsay à Connor McDavid. Et qu'est-ce que c'est le trophée Ted Lindsay? Bien, il est remis au meilleur joueur de la Ligue nationale, mais voté par les joueurs eux-mêmes. Fait que c'est tout un honneur là, qui a été remis. On peut le dire là, au meilleur joueur de la Ligue. Sinon, on surveille ce qui se passe dans la NBA. C'est la finale de la NBA. Match numéro 3, les Spurs de San Antonio qui ont perdu les 2 premiers matchs à domicile. Et là, ça se déplace du côté du Madison Square Garden, match numéro 3. Ce soir, est-ce que les Spurs sont capables de revenir de l'arrière? C'est toute une commande déjà. Là, en plus de ça, les Knicks qui perdent jamais. C'est tout un parcours éliminatoire que les Knicks ont cette année. Et rapidement, on revient sur ce qui s'est passé à Roland-Garros en fin de semaine. Finale chez les dames samedi, c'est finalement Mira Andreeva qui a gagné, le plus jeune finaliste depuis les années 2000 à Roland-Garros. Elle a battu la qualifiée Maya Chwalinska. Elle, ça a fini par briser, qu'est-ce que tu veux, à un moment donné. Elle avait plusieurs matchs déjà d'avance de jouer là, parce qu'elle était issue des qualifications. Et félicitations à Alexander Zverev, qui est devenu un autre grand champion du Grand Chelem. C'est la première fois de sa carrière qu'il met la main sur un titre Grand Chelem. Il a battu l'Italien Flavio Cobolli. Ça a été tout un combat. Là. 6-1, 4-6, 6-4, 7-6 et 6-1 en 5-7 pour l'Allemand Alexander Zverev. Ben, félicitations à lui. Prochain, c'est du côté de Wimbledon. Ça s'en vient ça aussi rapidement, là, quelque part au mois de juillet.
5: Je suis en train de penser à prendre une grande décision, honnêtement.
4: Il fait ça, non, jamais bien.
5: Non, mais c'est un petit bout que je pense, puis honnêtement, c'est pas si dramatique que ça, mais j'arrête pas de voir passer des affaires sur la consommation d'alcool, puis rendu à 41 ans, je suis magané. Non, mais pour vrai, je vais vous en parler dans les prochaines, tout de suite après Len et Steal My Sunshine. Je pense vraiment à arrêter de consommer de l'alcool, puis pas que j'ai un problème, puis que j'en prends beaucoup, là. C'est juste que On dirait que le fun n'est pas longtemps pendant, puis que je le paye longtemps après. Mais je veux qu'on s'en parle après, ouvertement.

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2: Oh! Ça fait 4-5 ans que j'ai ça en tête, que ça me revient 2-3 fois par année, j'y pense, d'arrêter de consommer de l'alcool. Puis là, je vous en parle ouvertement ce matin, pas comme si j'avais un problème ou comme si... Tu sais, j'en prends pas beaucoup. J'en prends dans un contexte social, dans la mesure où, mettons, ça va me pogner à un moment donné, ah, hey, une bonne bière avec un bon burger, ces affaires-là. Puis là, ah, une, deux, puis j'essaie des affaires. Puis j'aime beaucoup les bières de microbrasserie. Puis j'aime bien ça, mais c'est niaiseux, mais on dirait qu'en vieillissant, je me rends compte que je le paye les journées d'après puis les heures d'après. Puis je sais pas si c'est moi qui est moins tough qu'il l'était à 24-25.
3: C'est pas niaiseux, t'as juste vieilli, Max.
2: C'est ça, c'est aussi simple que ça. Puis je me rends compte que, je vais te donner un exemple. Hier, je m'en vais en vélo, je fais une longue run de vélo, 82 km, 1100 mètres de dénivelé, je me sens bien, là, je sors du vélo, il faut que je comble mon déficit calorique. Fait que je me cherche un resto, je trouve une microbrasserie, je vais me prendre un bon burger avec une bière, j'avais vraiment le goût de prendre ça. J'aime vraiment la bière. J'aime la bière, j'aime le vin, j'aime le gin. J'aime ces produits-là. Mais on dirait que, par la suite, mettons, là, je prends ma bière, puis là, je fais comme ça m'a comme écrasé. Là, je suis retourné chez nous en auto, j'étais correct pour conduire, c'était pas ça, mais je suis arrivé chez nous, puis j'étais slow. J'étais comme, voyons, Colin. Mais semble que... Puis là, le soir, j'étais souper avec un de mes amis un peu plus tard dans la soirée. Fait qu'on va souper dans un restaurant où il y a des bières de microbrasserie. Fait que prends une bière, hey, veux-tu goûter à ça, essaye la NEPA, tout ça. Puis là, j'arrive chez nous, puis je fais comme... Puis là, je me lève un matin, puis je me semble que je suis pas sharp. Tu sais, je suis pas... là, je suis correct, je suis capable de travailler. Mais j'ai ce feeling-là que j'avais pas il y a comme 4-5 ans. Fait que oui, je vieillis puis tout ça, mais j'ai réellement ça en tête. De un, mettons pas avoir pris d'alcool dans ma vie, je pense que je serais millionnaire. Première des choses. Mais au-delà de ça, c'est que est-ce que j'aime assez le produit pour continuer à en prendre socialement? Ou est-ce que je suis capable de me tourner vers d'autres choses qui sont des produits non alcoolisés qui ressemblent, parce qu'il y en a vraiment des meilleurs de meilleurs aujourd'hui. Je sais que la Garnison, la microbrasserie, oui, justement, qu'on connaît bien ici, ont une super bonne bière sans alcool.
3: Entre autres.
2: Puis c'est dur. Des bonnes bières sans alcool, honnêtement, oui, c'est...
3: Moi, je veux pas faire de publicité, mais à une certaine époque, je sais pas si elle existe encore, je sais pas si c'était Métro ou IGA, en tout cas, il y a une marque maison de bière sans alcool. Et moi, j'en ai parlé. J'ai dit, voyons, non, c'est sûr que c'est pas bon. Puis celui qui me l'a recommandé, c'est un des amis de mon père. Lui a brassé sa bière toute sa vie. Ah, un gars qui connaît son affaire. Puis à un moment donné, il disait, OK, là, j'ai brassé ma bière, j'en bois un peu trop. Fait que la fin de semaine, gardez la fin de semaine pour l'alcool. Mais la semaine, j'aime le goût de la bière. Fait que je cherchais une bière sans alcool. Il a cherché. Puis finalement, il a trouvé la marque du président, quelque chose de genre, qui fait exactement la job. Une belle rousse, puis tu sais, qu'elle est super bonne. Fait qu'il y en a des alternatives maintenant.
2: Il y en a. Puis tu sais, c'est ça. Celle de la Garnison, je l'ai goûté l'autre jour. J'ai fait le saut. J'ai fait, Colin est vraiment bonne. Je vais la ramener à la maison. Mais c'est ce que je me rends compte. C'est que c'est souvent le contexte qui m'amène à. Je vais te donner un exemple, tu sais. Parce que commençons, je vais vous donner des chiffres, mettons, de consommation d'alcool. Dans le monde, puis là, on parle de problèmes, mais on va parler de consommation générale aussi. C'est 400 millions de personnes sur la planète qui sont affectées par des troubles liés à l'usage de l'alcool, soit 7% de la population mondiale. Il y a là-dedans les maladies non transmissibles, cirrhose, cancer, maladie du cœur, représentent 1,6 million des décès totaux. Fait que cirrhose du foie, ces affaires-là, c'est quand même beaucoup. Au Canada, 5 à 6% des adultes canadiens sont affectés par un trouble lié à l'usage de l'alcool. 76% des Canadiens consomment de l'alcool. Le taux de dépendance oscille dans les 5%. De 18 à 20% de la population adopte un comportement de consommation à risque élevé, soit plus de 7 verres par semaine. C'est ça le barème.
3: Ouais.
2: Plus de 7 verres par semaine, c'est un comportement à risque élevé. Puis l'alcool contribue directement ou indirectement à de 15 000 à 18 000 décès par année, incluant les maladies et les accidents. Au Québec, maintenant, la population québécoise boit plus que la moyenne canadienne, mais moins grande quantité par occasion, selon l'INSPQ, qui est l'Institut national de la santé publique. 79% de la population consomme de l'alcool. 23% des Québécois de 15 ans et plus y vont d'une consommation excessive régulière, dont 7 verres et plus. Une personne sur 4 est à 7 verres et plus par semaine. Ce taux-là hausse à 30% chez les 24 à 44 ans. Et l'alcool engendre annuellement plus de 90 000 années de vie perdue au Québec en raison de décès prématurés, d'invalidité. Et 1,8% de la mortalité globale québécoise est directement liée à des causes médicales aiguës ou chroniques de l'alcool. Et l'alcool est la cause directe ou indirecte de 3 000 à 4 000 décès par année. C'est incroyable. Quand tu lis ces chiffres-là, d'un, on est beaucoup. Mais je me pose vraiment la question, tu sais, par où commencer? Dans la mesure où, tu sais, j'ai 9 bouteilles de gin à la maison, frigidaire et plein de bière en prévision de l'été pour quand les amis vont venir, ouais. Puis tout ça. Fait que je fais-tu, genre, je finis ça, puis après ça, j'arrête? Ou, parce que c'est là où je trouve ça difficile. Puis c'est pas une affaire de je suis pas capable de m'arrêter. C'est juste que, mettons, soleil 32, t'as des amis à la maison. Hey Max, c'est une bière? Ouais, ouais, ouais, certain. Ben ouais, ouais, j'aime ça. Ouais, ouais. J'aime ça. Fait que, tu sais, c'est, oui, de réduire. Tu sais, je me suis posé la question, là, je bois peut-être 3 à 4 verres par semaine. Tu sais, mettons, une game de golf finie, une bière sur la terrasse, généralement. Est-ce que vous l'avez-vous fait? Avez-vous arrêté? Ça a été quoi votre chemin pour arrêter? Puis tu sais, pas, mettons, genre, j'en prenais 13 par semaine, puis j'ai passé 4 ans à la maison, ouais. À la pointe, là, pas ça, là. Parce que ça, c'est une autre affaire. Tu sais, ça, c'est des gens qui ont besoin d'être accompagnés. Oui. Étiez-vous un buveur social, mettons, et vous avez pris la décision de « moi, c'est fini ». Comment ça s'est passé, là, mettons que je décide de rentrer là-dedans pour vrai, là, puis de m'y adonner. Est-ce que ça va être difficile? Est-ce que je pense que oui, mais je me pose réellement la question. Parce que, tu sais, Fred, nous, les athlètes, non, mais pour vrai, hier, tu sais, je sortais d'une super belle ride de vélo, je m'entraîne fort présentement, puis là, j'étais comme, je fais pas ça pour me sentir comme je me suis senti en fin de soirée. Fait que c'est un peu ça mon cheminement présentement, puis le fait que je vieillis puis que je veux rester en forme le plus longtemps possible. Fait que j'ai beaucoup ça en tête. Ça tombe bien, la prochaine chanson, c'est Scotch and Poche. Tout est dans tout.
3: Y a pas de...
2: Merci Claude Cobra. Voici Bleu James Bleu dans vos 100 000 matins.

0: Julien sur le message du texte 1-855-407-2346. Il me dit, Max, excellente idée, je l'ai fait. Ça m'a fait un plus grand bien. La seule chose, commence pas ça au début de l'été, tu vas trouver ça trop difficile.
1: Oui, ça peut être difficile, effectivement.
0: Faut-tu partir en novembre?
1: Ouais, on va déjà pogner ton bide avant les fêtes, là, parce qu'avant les fêtes, tu vas être sollicité, mais...
0: Mais c'est ça, c'est qu'il y a tellement de moments, puis là, on parle d'arrêter la consommation d'alcool, puis je le redis, là, c'est pas un problème, c'est pas genre...
1: par jour, là.
0: Non, c'est ça, mais je me pète pas à face, c'est pas ça, c'est que je vieillis, les efforts que je mets dans me garder en forme, j'ai l'impression que tout ce qui tire ça vers le bas, c'est ça. Mais j'aime ça, tu sais, j'aime la bière, j'aime le gin, j'aime le vin, une bonne bouteille de vin, c'est steak, vin rouge, moi j'adore ça. Fait qu'après ça, c'est, mettons que tu manges un steak, tu bois quoi avec ton steak si t'as pas du vin? Pour vrai, ça a l'air niaiseux comme question, là, mais tu fais quoi, un Sprite?
1: Non, tu bois, ben non, tu me rends, c'est pas l'alcool par la liqueur, c'est pire.
0: Ben non, je sais, c'est ça.
1: Tu bois rien.
0: Il y a des
1: peuples dans le monde, ouais, là, que tu bois pas, c'est reconnu, tu bois pas en mangeant, c'est pas bon. Par exemple, eux autres, ils disent que c'est pas bon de...
0: Ma grand-mère disait ça.
1: Ouais. Bon, ouais.
0: Fait que,
1: écoute ta grand-mère, là.
0: Écoutez ma grand-mère.
1: Arrête de niaiser.
0: Ouais. 8h17 minutes. Jacques et Diane, ça s'en vient dans prochaines, la tourne des Grands Bazous.
1: Oui.
0: Jack and Diane, j'ai même bien hâte de vous jouer ça. John Cougar Mellencamp. On dit ça encore Cougar, c'est juste John Mellencamp.
1: Ben, à différentes époques. Parce que, c'est John Cougar Mellencamp, puis John Mellencamp, puis GSA, en tout cas, il y a eu plusieurs appellations, mais...
0: Okay. John Mellencamp avec Jacques et Diane, la tourne des Grands Bazous, ça s'en vient. Puis Richard Z vous attend sur l'heure du lodge. Je ne manquais pas également Nicolas Cloutier qui s'en vient, lui, sur 8h30 ce matin pour sa chronique La Game. On va revenir justement sur cette finale complètement folle dans la Ligue nationale de hockey.
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18: C'est vraiment chaud, l'Abitibi, pour les prochaines heures. On a 8 degrés présentement. Le max est à 28. Demain, 27. C'est deux journées qui se ressemblent aujourd'hui et demain. Il y aura des nappes de brouillard qui vont se dissiper ce matin. Il y en aura d'autres cette nuit qui vont se former au courant de la nuit, qui vont rester jusqu'à demain matin. Mais le soleil va être présent.

0: En début de journée pour les deux jours, ennuagement l'après-midi de demain. Retour de la pluie prévue pour mercredi, un max de 22. Salutations à nos amis d'Amos Mazda, Joe et toute l'équipe qui nous écoute là-bas à tous les jours ici dans les 100 000 matins. En haut.
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2: Pour la game de ce matin, c'est Nicolas Cloutier, TVA Sport. Salut, Nick.
3: Hey, salut, Max. C'est tellement rare qu'on ne sait pas le gardien qui va gauler pour un match de finale de la Coupe Stanley en 3.
2: Hey boy, ben moi je pense que ça va être Brandon Bossy. Là. Anderson s'est fait percer la dernière fois. Pis t'sais, Bossy les a amenés en série. Il a connu quand même vraiment une super bonne fin de saison.
3: Ben oui.
2: Avec les Hurricanes de Caroline. Anderson était là un peu par statut peut-être en série. Pis t'sais, statut, faut le dire vite. Là. Mais là, le résultat du dernier match, il y a de quoi nous laisser perplexes, assurément.
3: Ben oui, et même que c'était une surprise pour plusieurs quand c'est Anderson qui avait amorcé les séries contre les Sénateurs. Plusieurs partisans des Hurricanes qui voulaient que ce soit Brandon Bossy parce que c'est Bossy qui les avait amenés là. Ça, c'était une des belles histoires d'ailleurs de cette saison. Et une autre chose qu'on peut dire aussi, c'est criminel que le Canadien n'ait pas plus testé ce gardien-là.
2: Oh, c'est incroyable.
3: Il y avait tellement un coup à jouer si tu réussissais à tirer 20 fois par match sur Frédéric Anderson. Il n'est pas capable d'arrêter un ballon de plage. Il n'a jamais l'air en contrôle. T'as absolument raison, Max. Si on va pas Bossy entre les deux poteaux ce soir, il y a un méchant problème.
2: Ben, je pense que ça va être Bossy, mais c'est rendu là. On peut toujours être surpris en série. Une chose est sûre, c'est que là, Vegas ont des choses, eux, à adresser en défensive. Tu peux pas donner 4 buts quand tu mènes 4-0 pour amener ce match-là en prolongation. De un, il y a des gens qui vont mourir du cœur. Première des choses. Deuxième des choses, c'est pas bon pour l'ambiance de l'équipe. C'est pas bon pour, tu sais, ce sentiment-là que t'as une forteresse, que t'es difficile à percer pis tout ça. Tu sais, je suis pas convaincu que Carter Hart se sent super bien présentement, là.
3: Moi non plus, mais écoute, pose la question à John Tortorella puis tu vas être chanceux si t'as une réponse de 10-20 secondes.
2: Ah, je sais.
3: Pas lui qui va nous éclairer là-dessus. Mais non, t'as raison. Écoute, dans les 4 buts rapides, je te dirais que, tu sais, on a beaucoup parlé d'Anderson. Carter Hart, pas des choses à se reprocher sur les 4 buts rapides, certainement aussi.
2: Ah, assurément, tu sais, puis rendu là, ça va être une série qui va aller jusqu'à la toute fin, j'en ai bien l'impression. Mais tu sais, le Vegas ont la faveur, ils ont gagné le match dernièrement. Tu sais, juste le fait que Brandon McNabb revienne au jeu avec une grille après avoir reçu une rondelle en pleine face,
3: ça en
2: dit long sur le désir de gagner cette formation-là. Tu sais, le Vegas, on le vend en face. Personne veut voir Vegas gagner. Personne veut voir Carter Hart gagner. Puis c'est la réalité présentement. Ils ont le vent en face. Fait que ça, c'est souvent des éléments qui peuvent jouer en ta faveur, d'essayer de prouver à tout le monde que, regarde, on va le faire pareil. Là.
3: Exact. Brandon McNabb, à quel point ça a dû inspirer ses joueurs. Il avait l'air d'avoir le nez là, complètement rapiécé.
2: Ah oh, oui.
3: Sur le banc, là, je pense que ça a pris une cinquantaine de points de suture. C'était toute une blessure. Là. Écoute, une chance qu'on était en série, parce que je pense pas qu'en saison régulière, il jouait ce match-là. Et Brandon McNabb, et ça reste Brandon McNabb, là, mais je sais pas ce qu'il a mangé avant la finale, mais dans cette finale-là, il joue comme Raymond Bourque.
2: Mais il y en a plein, tu sais, Howden, on s'entendait pas à ça. Même Mitch Marner, c'est au-delà des espérances de ce que Marner nous a donné depuis son arrivée dans la Ligue nationale en série. Il est vraiment, mais vraiment très, très bon. Ça veut dire, il faut lui donner, là, c'est un avec Vegas, c'est un joueur de série, sinon non.
3: Exact, parce que il y en a beaucoup qui vont dire qui critiquent les Maple Leafs en ce moment, avec raison un peu, mais on peut pas comparer des pommes et des oranges. Mitch Marner n'est même pas passé proche de faire ça.
2: Mais non.
3: Avec les Maple Leafs. Il a jamais marqué 2 buts, je pense, dans une même série avec les Maple Leafs.
2: Mais c'est parce que c'est dans l'ambiance là-bas. Puis tu sais, là, on est à la recherche à Toronto de celui qui va pouvoir virer ça de bord. Tu sais, Roy a été rencontré. Mais là, ils en ont rencontré 55, ça a l'air, là, John Chayka, le GM. Exact. Un peu plus, puis Diane Bibeau va être interviewé. mais là, j'ai entendu Joe Pavelski, qui vient tout juste de prendre sa retraite de la Ligue nationale de hockey. On en est où dans ce dossier-là, Nick?
3: Mais ça, je trouve ça super intéressant, parce que c'est un peu la trajectoire Martin Saint-Louis. Et mon embauche, Joe Pavelski.
2: Oh oui, c'est sûr.
3: Est-ce qu'on essaye de recopier ce que le Canadien a fait? Joe Pavelski entraîne son fils dans le hockey mineur, le U15 en ce moment avec les Capitals de Madison. Mais Joe Pavelski n'a aucune expérience vraiment comme entraîneur-chef dans un calibre de jeu sérieux. Mais comme Martin Saint-Louis a la réputation d'être très scolaire, d'être un étudiant de la game, d'être quelqu'un qui a une compréhension très élevée du hockey, ça pourrait fonctionner parce que ça a fonctionné avec Saint-Louis. La seule affaire, c'est que quand le Canadien a pris ce pari-là en embauchant Martin Saint-Louis, le Canadien est en reconstruction. Le Canadien pouvait se permettre que Martin Saint-Louis apprenne sur le tas, même s'il n'avait pas d'expérience comme entraîneur-chef dans une ligue sérieuse. Là, Joe Pavelski arrive, là. Ils doivent gagner. Il y a une urgence de gagner pour convaincre Austin Matthews de rester, d'embarquer dans le projet. Je sais pas si ça va être un retour. Je pense pas que ce soit une reconstruction complète. Il faut que tu donnes la conviction à quelque part à Austin Matthews que tu vas habiller une équipe qui est compétitive dans les 5-6 prochaines années. Joe Pavelski, le gars qui va faire ça. Parce que là, moi, moi, ce que je croyais comprendre, c'est qu'on voulait un gars d'expérience. C'est ça qui colle pas dans ma tête. La rumeur qui s'ébruitait, c'est que les Maple Leafs étaient à la recherche d'un candidat qui a de l'expérience. Et là, du jour au lendemain, on nous sort Joe Pavelski.
2: Ouais.
3: Il y a quelque chose qui colle pas. Il y a quelque chose qui fonctionne pas pour moi. Parce que si tu veux de l'expérience, Patrick Roy en a de l'expérience. Il était entraîneur-chef avec l'Avalanche, il est entraîneur-chef avec les Islanders. Il a coaché dans le junior, il a fait des voyages d'autobus, il a gagné pas mal partout où il est passé. Ce serait lui, si tu veux, l'expérience, selon moi, parce que la Violette s'en va à LA. Là.
2: Mais tu sais, il y a qui sinon? La Violette s'en va à LA, Roy là-bas, David Carl a dit non. Puis ça, David Carl qui dit non, c'est énorme dans la mesure où t'es même pas capable de sortir un gars du hockey universitaire pour l'amener à coacher Toronto.
3: Ouais. Là, t'es le mauvais choix, Max, parce que y a personne qui arrive à sortir du hockey universitaire, David Carl.
2: Non, je sais, sauf que c'est la Ligue nationale de hockey. À un moment donné, il fait 1 million par année à Denver, il va en faire 5 à Toronto. Là, c'est de dire non à toi, parce que t'as pas le choix. À Toronto, le prochain contrat de coach, c'est 5 x 5 ou 5 x 6, 5 x 7. Là, c'est ça, les contrats de coach, présentement. Tu t'en vas. Mais il y a comme une aura, il y a de quoi au-dessus de ce club-là présentement. Ça va prendre quelqu'un qui est teflon là-bas, vraiment. Puis c'est pour ça que plus ça avance, plus je me dis que Patrick Roy, c'est le candidat. Même ça va faire bizarre en tas de le voir en arrière du banc des Maple Leafs.
3: Hey, tu dis, hein? Hey, non, mais comme tu dis, ça prend quelqu'un qui était en acier. Là. Moi, je pensais que Craig Berube était cette personne-là. Mais si ce marché-là réussit à casser quelqu'un comme Craig Berube, ça va prendre qui, hein?
2: J'ai bien, bien
3: hâte de voir. Il a une air solide en maudit, Bérubé. Il a gagné la coupe avec les Blues, c'est un ancien tough. Mais moi, Patrick Roy, là, ce serait intéressant en maudit pour eux.
2: De toute façon, on va voir qu'il fasse ça dans la prochaine semaine, là, encore peut-être 12, 15 jours, puis ça va être nommé, là.
3: Peut-être qu'il y en a 50 autres à interviewer aussi, Max.
2: Non, il va se rendre à 110, là. À un moment donné, c'est parce que c'est pas une job. Tu cherches pas un fleuriste, là. Tu cherches, en tout cas.
3: J'ai jamais vu ça personnellement.
2: Non, moi non
3: d'habitude,
2: plus.
3: Là, gros Max, là, en interview 5. C'est une courte liste, là.
2: Ils sont pas capables de faire les affaires comme tout le monde. Puis pas que c'est une bonne chose de tout le temps faire les affaires comme tout le monde, mais ils sont juste pas capables de faire comme, regarde, on va trouver un candidat qui est normal, puis c'est tout le temps... Chaika, Chaika sera pas capable de transiger avec personne dans la ligue parce que tout le monde l'haït. C'est en tout cas, ça va être vraiment spécial.
3: Keith Perry qui utilise l'intelligence artificielle pour évaluer des transactions. Écoute, t'es pas au bout de tes peines, Max. Parce que Chaika, c'est pas quelqu'un qui va penser de la même façon que nous.
2: Ah, je m'en rends compte, là, présentement. Hey, Nick, merci de ton temps ce matin. Très gentil, on se revoit bientôt.
3: Yes, merci les gars, à bientôt.

0: Bon lundi ensoleillé, on vous salue. Merci d'être là avec nous autres dans vos 100 000 matins. Stéphanie Gagné s'amène sur l'heure, sur le coup de 9h. Manquez pas, elle va être là tantôt. Puis nous autres, on poursuit ça jusqu'à son arrivée, jusqu'à 9h. Puis il y a plein de choses sur nos ondes aujourd'hui. Évidemment, Richard Zadd sera là sur l'heure du lunch. C'est à ne pas manquer. Merci d'être branché dans vos 100 000 matins. À haut.
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7: Olivier Poitras avec vous. Dans les prochaines minutes, on va parler du rideau qui est tombé du côté du cabaret de la Dernière Chance. C'était la dernière soirée au courant du week-end. On vient tout de suite après la musique d'Imagine Dragons et Believe. Je vous souhaite un bon matin sur nos ondes.

Ouais, mais le rideau qui est officiellement tombé du côté du cabaret, la dernière chance. D'ailleurs, vous avez un article qui en parle, c'est sur le site de Radio-Canada ce matin, un article de Lise Millette. On parle de l'iconique cabaret de la dernière chance de Rouyn-Noranda, qui a servi ses derniers clients samedi soir du côté de la 8e rue. La fin du cabaret qui avait été annoncée d'ailleurs là dans les jours précédents par les propriétaires à court d'options, malheureusement. La large porte de bois, grande ouverte, qui se voulait une invitation pour plusieurs nostalgiques après des années de soirées qui ont été souvent mémorables au dire des gens qui ont été sur place, évidemment. En début de soirée, là, il y a des clients qui se sont fait discrets près du bar. Il y a un couple qui s'est attablé, discuté tranquillement, qui sont des habitués de longue date du cabaret. On parle de, entre autres, là, c'est deux gens-là qui parlent d'un monument historique et artistique du lieu de la scène de Rouyn-Noranda. Et plus tard, au bar, ben, il y a un homme qui, lui, passe sa commande pour porter un toast au souvenir. Lui, ben, il dit, bon, on va prendre un shooter parce que c'est le fun, mais c'est triste en même temps. Triste de voir qu'on perd un monument, mais le fun parce que c'est le cabaret, évidemment. Il y a des petits groupes, évidemment, qui se sont donné le mot pour aller passer la soirée de ce côté-là. On parle, entre autres, oui, on parle de groupes d'amis qui s'étaient donné rendez-vous du côté du cabaret, entre autres, des gens qui sont venus de Val-d'Or pour venir faire un tour du côté de Rouyn-Noranda. À quelques mètres plus loin, il y avait un trio de complices, évidemment, qui discutaient de ce qui se passait, de tous des qui se remémoraient, par exemple, des moments qui se sont passés au cabaret au courant des dernières années. Et avant même la fermeture officielle, il y a l'enseigne de bois qui était suspendue au-dessus de la porte d'entrée avec l'inscription « Cabaret de la dernière chance » qui a été subtilisée dans la nuit de vendredi à samedi. Des gens qui ont malheureusement volé l'enseigne du cabaret, les chaînes qui retenaient l'enseigne qui ballottaient au vent, tout comme la mystérieuse lettre laissée en place par les signataires autoproclamés « Vos anti-héros attachants ». À des gens qui, malheureusement, ont fait le vol de cette enseigne mythique-là. Et dans leur message, ils expliquent avoir posé un geste politique dans une perspective de préservation du patrimoine, et précisent que l'objet pourra être restitué si le cabaret venait à reprendre service. Donc, évidemment, on espère qu'elle pourra renaître de ses cendres et pourra revenir ce mythique cabaret du côté de Rouyn-Noranda. Il y a la direction générale du petit théâtre de Rouyn-Noranda qui nage aussi en plein mystère quant aux auteurs du vol de l'enseigne. Ce qu'on dit, c'est qu'on n'a aucune idée, évidemment, de d'où ça vient, qui aurait bien pu faire ça. On a tenté de joindre des gens et malheureusement, on n'a toujours rien de ce côté-là. L'immeuble qui est au revêtement de briques de style Boomtown, qui n'a pas toujours été un lieu de spectacle et de diffusion culturelle. On dit qu'en 1934, le bâtiment était connu sous le nom du Princess Hotel. Et plus tard, ben, l'endroit qui aurait servi de lieu de finance et même de magasin de vélo. Et c'est en 1982 que le cabaret s'est installé. Donc, ça fait quand même là plus de 40 ans que le cabaret de la dernière chance a permis de voir d'émerger différentes manifestations artistiques. En premier lieu, ben, le théâtre avec la troupe des hybrides qui était sur place. Donc, on parle d'un monument quand même historique du côté de Rouyn-Noranda qui malheureusement a dû fermer ses portes. Bon, évidemment, est-ce qu'on essaie de trouver? Oui, on essaie de trouver les gens qui sont partis avec l'enseigne. C'est quand même malheureux. Vous avez d'ailleurs les détails de la lettre là sur le site de Radio-Canada. Dans l'article, entre autres, on vous met une photo de la lettre en question de ceux qui ont volé l'enseigne du cabaret. Bref, évidemment, on aimerait pouvoir renaître de nos cendres un jour, pouvoir ramener le cabaret à la vie. Pour l'instant, malheureusement, c'est pas le cas. Donc, je vous invite à aller lire l'article d'ailleurs, là, c'est sur le site de Radio-Canada ce matin. Max et Fred sont de retour dans les prochaines minutes. Moi, je vous souhaite un excellent lundi. Un gros merci d'être branché sur nos ondes ce matin.

0: Alors voilà, c'est terminé pour vous à 100 000 matin. Bon, aujourd'hui, on va se retrouver demain. Merci d'avoir été là. On va surveiller ça, évidemment, la finale de la Coupe Stanley. C'est complètement fou ce qui se passe. On suit ça de près, savoir qui va lever le gros trophée. Ben hâte d'en jaser avec Luc Gélina demain dans la game. Fait que passez une belle journée, Fred. Merci.
1: Ben, ça me fait plaisir, Marc. Voyons.
0: À demain, tout le monde. Salut.
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5: Lundi, bon début de semaine, bon matin, bienvenue à Haut pour le meilleur de la musique partout au Québec. Exactement la recette parfaite pour bien amorcer la semaine. Stéphanie Gagné qui vous accompagne jusqu'à midi. Et ce matin, on vous présente les films d'horreur qui ont la cote dernièrement au cinéma. La folie du Dot Cake qui s'empare de nos restaurateurs. Un jeune de 11 ans qui lance un jeu de société. Et on a des détails sur le mariage de Taylor Swift et de Travis Kelce qui aura lieu au Madison Square Garden. Ouais, faut pas mal de place pour pas mal de monde. Sinon, en musique, R.E.M., Harry Styles, les Cowboys fringants à venir. Et pour cette chanson, c'est le souhait de retrouver sa vie simple d'enfant qui est à l'honneur. Hot to my family, The Cranberries à haut.

lorsque vous vous lancez dans le projet de jouer à des jeux de société, qu'est-ce qui est populaire chez vous? À la maison, il y a Cranium, le format junior. Ma fille trippe un peu trop là-dessus. Hitster, c'est sûr que ça pogne. Mon vieux Twister que j'ai depuis l'âge de 10 ans. Mais là, il y a un jeune de 11 ans qui a créé son propre jeu de société. Ça s'est fait dernièrement. Je vous le présente dans quelques minutes, mais juste avant, de 2002. Très, très cool. M&M à haut.

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1: Un jeune qui a toutes les raisons d'être fier de son travail, Arthur Leclerc, qui a 11 ans, qui a créé un jeu de société pour mettre en vedette une de ses passions. Lionel Messi, ça vous dit quelque chose? Ouais. Le soccer, le foot français et le jeu qui s'appelle Street Baller, qui est en vente à 45 $ plus les taxes sur son site web. Et là, là pour faire les 50 premières copies, là, les prototypes, a vendu des popsicles, nettoyé des piscines, il a lavé des autos, il a pelleté des entrées, il a ramassé des feuilles, il a investi 700 $ pour fabriquer les 50 premières copies. Son père l'a aussi aidé pour le matériel. Et c'est un jeu de stratégie, un jeu de tactique, pour les fans de sport, mais pour les fans de jeux de société, des heures de travail qui, je le souhaite, seront payantes pour lui et pour le futur. Allez sur le site de O pour voir le jeu de plus près. Vous êtes à O pour le meilleur de la musique. R.E.M., un classique Losing My Religion, ça s'en vient.
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0: fou de voir à quel point on nous propose au cinéma des films d'horreur. Il y en a trop, à mon avis, puis je suis pas tellement fan de ça, je suis complètement moumoune. Mais l'affaire, c'est ça que ça explique, c'est tellement populaire. Ce sont les films qui se retrouvent dans le top 5 du box-office, encore une fois. En tête, c'est un film parodique des films d'horreur qui est à l'honneur, avec la franchise Scary Movie qui a fait son retour, et le public a répondu présent. Donc, on a fait beaucoup d'argent, 55 millions de dollars aux États-Unis pour la première fin de semaine de projection. En deuxième place, on y retrouve le film Master of the Universe, le maître de l'univers. Et en troisième position, c'est le film Backroom et encore Obsession qui sont là. Films d'horreur, encore une fois, qui sont à l'affiche un peu partout au Québec. Yellow Card, à venir à haut.
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côté budget pour le mariage de Taylor Swift et Travis Casey, je pense qu'on peut s'attendre à beaucoup d'extravagance. Puis là, on a quelques détails en lien avec cet événement qui aura lieu le 3 juillet prochain. Hey, on fait même ça au Madison Square Garden. C'est une salle de spectacle à New York. Vous dire à quel point il faut avoir de la place pour combler tout le monde? Détail dans quelques minutes, mais juste avant, High and Dry de 1995 et Radiohead à haut.

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1: On peut dire que c'est dans la catégorie potin, mais bon. Ça fait du bien de pouvoir parler de gens heureux avec le couple chouchou Taylor Swift et Travis Kelce qui ont choisi le Madison Square Garden à New York, qui est une grande, grande salle de spectacle où il y a des compétitions sportives. C'est là que ça va se passer pour officialiser leur union en présence de 1200 invités le 3 juillet prochain. On a voulu faire ça à l'abri du public. Alors, le Madison Square Garden n'a pas de fenêtre dans laquelle les paparazzi auraient pu s'immiscer. Le stationnement souterrain qui permet une entrée, une sortie à l'extérieur des yeux des admirateurs. Et les invitations auraient été envoyées par message texte aux invités. Bon, et non, un faire-part physique pour pas que ça circule puis que ça se revende au gros prix. Il y a une grosse équipe de sécurité qui va travailler là-dessus. Puis on dit que le chanteur

0: Benson Boone et la mannequin Carly Kloss qui auraient supposément déjà reçu leur invitation. Alors, ce n'est que le début. D'ici le 3 juillet, on va en parler encore et encore. Summer, Homewrecker, la chanson de l'été à venir. À haut!
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C'est tard cette année, c'est le 21 juin prochain, c'est là que ça va se passer pour la fête des pères. Tu vois qu'il y a un petit peu moins de visibilité que les mamans lorsqu'il y a fête de ce genre. Voici Blue Ridge Band. À haut.

pas des gens du prêt-à-temps.

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1: 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Donc, 27 et 28 juin prochain, l'occasion de venir participer à plusieurs tournois sportifs. Il y a un volet plus compétitif, mais il y a aussi un volet familial pour le basketball, le volleyball, le soccer, le pickleball, le fer et le washer, peu importe votre niveau. Tout le monde est bienvenu. Vous avez jusqu'au 15 juin pour vous inscrire et courir la chance de gagner un tour de Montgolfière. Les détails sur la page Facebook de Centième Rouyn-Noranda. 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

vu sur TikTok puis encore les réseaux sociaux qui fait un buzz. On l'appelle le dot cake. Que vous ayez la dent sucrée, la dent salée, parce que là, ça, c'est une dose massive de sucre, là. Vous avez sûrement vu ça passer. Je vous explique le phénomène qui a maintenant atteint le Québec avec une certaine intensité. Mais juste avant, Kings of Leon, à haut pour le meilleur de la musique.

Soyez au travail, sur la route ou encore dans une salle d'attente, mais au moins avec une bonne trame de fond. Soit le meilleur de la musique. Merci d'être là. Stéphanie Gagné qui vous accompagne jusqu'à midi et Loud à l'instant. À haut.

0: c'est bon d'expliquer ce que c'est au départ avant de comprendre le phénomène, le fameux dot cake, D-O-T. C'est un petit gâteau, dans le fond, c'est vraiment un mélange de gâteau au Dunkin' Hines qu'on achète en magasin, qu'on fait cuire dans un ramequin ou encore un petit bol en carton. Et par la suite, on met une bonne dose massive de crémage là-dessus lorsque c'est cuit et c'est prêt. Puis on trempe ça dans des petits bonbons. Et c'est le gros boss. C'est parti. Ça vient de New York, là. Ça s'est vu sur les réseaux sociaux, sur TikTok. Les dot cakes qui ont connu un succès fulgurant là-bas. Il y en a qui font des files d'attente à partir de 6 heures le matin devant les boulangeries pour mettre la main sur les dot cakes. Il y en a même qui pleurent, imaginez-vous, quand ça marche pas puis qu'il y en a plus. Et au Québec, on est rendu avec ça. C'est environ une dizaine de dollars. Et certains ont embarqué dans cette vague-là. Ça crée une certaine folie. Ça me donne l'impression que c'est quand même éphémère et temporaire. Il n'y a rien de mieux qu'une bonne crème molle pour une dose de sucre, surtout l'été, mais on verra ce que ça va donner. Vous, est-ce que vous avez déjà goûté au dot cake? Ça m'intéresse. En venir, en musique, Mumford & Sons.
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En vacances, Orange Lessard, qui est notre Stéphane qu'on a vu à Survivor Québec, c'est en nouveauté pour vous avec Classe Moyenne pour le meilleur de la musique. À haut!

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1: Ça passe vite lorsqu'on est en bonne compagnie. La preuve, c'est déjà terminé pour le meilleur de la musique en avant-midi. Je vous laisse au bon soin du sympathique, généreux et un peu intense musicalement parlant. Richard Zatirois pour les Grands Bazous, aux côtés de Sylvain Caron et ce partout au Québec. On se dit à demain pour le meilleur de la musique en avant-midi sur le coup de 9h. Soyez prudents dans vos déplacements et bonne heure de lunch. Ciao!
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3: Oh. Ben, salut tout le monde. Oui, vous êtes en compagnie de Richard Z. C'est quoi?
4: Surprise!
3: Grosse surprise. Et celui qui vient de dire surprise, c'est Sylvain Caron.
4: Hello.
3: Fidèle alcoolique.
4: Oui. Hey, fais attention à ce que tu vas dire.
3: J'allais te dire, on va te prendre une bière, mais on a un show à faire.
4: Non, c'est ça. On va commencer par le show, puis peut-être un bon lunch après sous ton bras. Ça serait bien parfait.
3: Hey, il fait tellement beau à peu près partout au Québec. Un show radio qui commence avec AC/DC, la pièce Shoot to Thrill de l'album Back in Black. Le chanteur Brian Johnson, oui? On lui a demandé d'où venait l'idée de cette chanson. Lui est tombé sur un article de journal sur la vie d'un pusher qui faisait sa tournée quotidienne dans les banlieues de Londres, un peu comme un livreur de pizza.
4: Oh oui?
3: Puis lui vendait surtout des drogues à des femmes au foyer seules.
4: OK, pour profiter un peu de... Comme les vendeurs de balayeuses à une certaine...
3: J'invente rien. Okay. Moi, je vous informe. Et c'est l'histoire de cette chanson, Shoot to Thrill de la...

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1: 8 juin aujourd'hui, le 8 juin, mais en 1985, le groupe Tears for Fears se retrouve au sommet du palmarès américain et à peu près partout dans le monde avec un classique de l'époque New Wave qui s'appelle Everybody Wants to Rule the World. Mm-hmm. Toujours pertinent le titre de cette chanson. Et eux ont gagné la meilleure chanson aux Brit Awards en 1986. C'est un peu comme notre gala de la disque.
2: Exact.
1: Ça. Meilleure chanson de l'année. Une chanson dont les paroles parlent de contrôle, de pouvoir et de corruption.
2: Mais tout un classique pour vous autres.
1: Voici Tears for Fears avec Everybody.
2: Oui, tu l'as. Everybody Wants
1: to Rule the World. Ah, c'est bon. Il y a trop de R et de W dans cette chanson. Le meilleur de la musique, c'est toujours ici. 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

0: Ben ici, c'est toujours le meilleur de la musique sur le réseau Arsenal Média. Nous sommes le plus grand radiodiffuseur au Québec.
1: Sans l'ombre d'un doute, à part de ça.
0: Et des chiffres qui montent de seconde en seconde.
1: Effectivement, oui. Que franchement, vous êtes fidèles au poste. On vous en dit un gros merci.
0: On a un quart d'heure non-stop devant nous avec, entre autres, Green Day, Def Leppard. Il y aura Bush avec la chanson Glycerine, clip qui a remporté plusieurs prix, notamment le MTV Video Music Award en 96, les choix des téléspectateurs. Oui, téléspectateurs, meilleure vidéo alternative. Hey, je vais aller me chercher un café.
1: Oui, je pense.
0: Dans un instant, Bush avec Glycerine.
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2: Il y avait Linkin Park avec Numb au meilleur de la musique. Qu'est-ce qu'il faut suivre dans le monde du sport, Sylvain?
3: Bon, on va commencer par ce soir. Donc, les Blue Jays de Toronto qui retrouvent leur domicile parce que Lou Combs a fait ses deux spectacles au cours de la fin de semaine au Rogers Center. Donc, les Blue Jays débutent une série face aux Phillies de Philadelphie. Demain soir, il va s'en dire. Match numéro 4 de cette série. Quasi improbable, la Coupe Stanley. C'est incroyable le nombre de rebondissements dans cette série finale-là. Ça n'a pas de bon sens. Alors que demain, ben, c'est le match numéro 4, c'est rémené, vous le savez, par les Golden Knights de Las Vegas. Et rapidement, Richard, ben, ça commence jeudi pour la Coupe du monde de soccer avec le Mexique qui affronte l'Afrique du Sud, le Canada. Premier match, vendredi, on aura la chance d'y revenir.
2: On va suivre ça de près. Voici Robert Charlebois avec Cauchemar, le meilleur de la musique. C'est toujours ici, à O.
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1: Ben, c'était les Cowboys fringants avec le Chac à Hector pour conclure ce show radio. Demain, entre autres, Jean Leloup, Nirvana, Aerosmith. Merci Sylvain Caron, la production de ce show radio.
2: Oui, bon après-midi et on se retrouve demain.
1: On va aller prendre une belle grande marche. Il fait beau.
2: Ah, hé, Seigneur, c'est pas dans tes habitudes, ça. Non, ça ressemblait à d'autres choses dans ton cas.
1: Non, j'ai pas fini. C'était pour aller jusqu'à Microbrasserie.
2: OK, c'est ça.
1: À demain, tout le monde. Salut.
3: Bye.
4: Dans un instant. Que le meilleur. 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
2: Hello, hello, bon début d'après-midi, bon début de semaine. Olivier Poitras qui vous retrouve dans le meilleur de la musique en ce lundi 8 juin. Bien content de vous savoir là. J'espère que le lunch s'est bien passé de votre côté. Vous êtes à la bonne place pour les plus gros hits des dernières années, entre autres Yellow Card et Good Charlotte. Ça s'en vient dans les prochaines avec Bedroom Posters. On va voir Ex-Ambassadors avec Renegades. On parle avec Matt Mason et Downstairs. Je vous souhaite un bon lundi sur nos ondes.

présentement un très grand succès radio et ça ramène un brin de nostalgie pour les fans de Good Charlotte qui se sont associés avec Yellow Card pour la chanson Bedroom Posters. C'est ce qu'on s'offre à l'instant. Le meilleur de la musique, c'est ici.

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1: Le meilleur endroit pour réécouter les chroniques des dernières semaines, des entrevues, des moments radio que vous avez peut-être manqué, sur le site de Haut, que ce soit pour les 100 000 matins, que ce soit dans le retour à la maison, dans le trafic. Également, vous avez tout ça dans la section rattrapage, oui, et vous avez aussi l'occasion de pouvoir nous écouter en ligne. Partout que vous soyez, que ce soit bon via l'Internet, via votre téléphone cellulaire, vos appareils intelligents, que ce soit partout, on est là avec vous dans le meilleur de la musique jusqu'à 15h.

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1: Je vous partage ça. Ma fille a fait de moi un papa fier en fin de semaine. Fan de baseball que je suis depuis que je suis tout petit. J'ai commencé à jouer à l'âge de 5 ans. Ben voilà que maintenant, ma fille aime le baseball. On a été joué en fin de semaine un peu. On a été dans un magasin que je n'aimerais pas. Acheter certains articles pour la faire pratiquer encore plus. Fan des Blue Jays maintenant. Elle a même sa casquette officielle. Ouais, c'est formidable. Dans les prochaines minutes, la musique de Youngblood avec Zombie, ça s'en vient.
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Le meilleur de la musique qui se poursuit jusqu'à 15h. Olivier Poitras qui vous accompagne. Un gros merci d'être là. Dans les prochaines minutes, vous aurez droit à la musique de Summer. Ça s'en vient avec Homebreaker. Et tout de suite, c'est le duo d'Alex Warren et de Jelly Roll qui s'en vient avec Bloodline. Un bon lundi chez nous.

Si vous êtes de ceux qui suivent la finale de la Coupe Stanley entre les Hurricanes et les Golden Knights, moi, vous dire une affaire, vous êtes sûrement pas déçus du spectacle qu'on nous offre. Hein? Vous avez sûrement vu le match de samedi, 4-0. Vegas qui est devant, les Hurricanes qui reviennent de l'arrière, prolongation, deuxième prolongation, victoire des Knights, 5-4. Et la série qui va se poursuivre du côté de Vegas demain soir. Non, il n'y a pas de match ce soir, c'est demain. La prochaine rencontre, match numéro 4. Les Golden Knights qui ont les devants 2-1 dans cette série finale-là. Ouais, c'est serré et on aime ça. Dans les prochaines minutes qui s'en vient, la musique de Somber avec Homebreaker. Je vous souhaite un bon lundi.

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Je vais prendre le temps de vous remercier d'être branchés sur les ondes de haut, peu importe d'où vous nous écoutez, de quelle façon vous êtes là. Toujours un plaisir de vous savoir chez nous. Tout de suite, c'est la musique de Greenwoods, avant qu'il soit trop tard à haut.

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1: Toujours le fun de passer mes débuts d'après-midi en votre compagnie. Vous serez bien servi dans les prochaines minutes parce qu'à compter de 15h, ben, c'est le trafic. Et à 18h, manquez pas les hits avec Chuck Noël. Nous, on se retrouve demain. Je vous souhaite une excellente journée sur les ondes de haut.

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ce moment, quelque part, il y a quelqu'un qui est déjà en pyjama assis sur son divan, puis ailleurs, il y a quelqu'un d'autre qui est pris en arrière d'un autobus, ailleurs, il y a quelqu'un qui calcule les minutes avant la fin de son chiffre de travail, et peu importe la catégorie dans laquelle vous êtes cet après-midi, je vous souhaite la bienvenue, on va rendre ensemble les prochaines minutes un peu plus agréables avec le meilleur de la musique. Belle journée chaude aujourd'hui sur la Vitibi. Personnellement, moi, quand je regarde Mercure à 25 degrés et plus, et bobo, je commence à avoir l'appel de la terrasse qui se fait entendre pas pire. Est-ce que je suis le seul? On est le 8 juin, c'est pas parfait pour parler d'été, hein, mais Pink nous rappelle que ça n'a pas besoin d'être parfait. Voici A Fucking Perfect, c'est celle qui vous accompagne jusqu'à 18h dans le trafic. Le meilleur de la musique, c'est haut. Mais...

Je veux pas être casseux de partir. Il fait beau, il fait chaud, mais faut être prudent quand même avec les feux de camp. T'sais, je sais que c'est dur. Moi, je suis le premier à vouloir faire un petit feu. Disons que votre animateur a le petit feu facile. Mais le risque d'incendie passe de élevé à extrême dans pas mal tous les secteurs de l'Abitibi. Là. Donc, je vous invite à visiter le sopfeu.qc.ca si vous voulez être certain. T'sais, un feu de forêt allumé à cause de vous ou un botch de cigarette, t'sais, ça devient malaisant après ça dans une discussion d'amis. Hein. Donc, pensez à ça. La musique de Québec Redneck Bluegrass Project qui s'en vient avec Ariane Moffat, Mumford & Son, parce que, honnêtement, on vous le dit souvent, mais c'est tellement vrai, le meilleur de la musique, c'est

je vous accompagne jusqu'à 18h dans le trafic. Pour la première fois, c'est mon baptême avec vous autres en Abitibi. J'aimerais remercier d'ailleurs Yannick Rochette. Il sera de retour avec vous demain. Donc, je suis le remplaçant aujourd'hui et je ne pouvais pas tomber sur meilleure journée que ça. Et soleil de plomb, on monte le

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1: Alors, dites-moi combien de décisions vous avez prises aujourd'hui? Probablement un petit peu trop. Alors moi, là, je vais vous en enlever une. Pas besoin de chercher quoi écouter pour le retour à la maison cet après-midi ou pour les dernières heures au travail, parce que le meilleur de la musique, c'est haut. Et j'ai pile les meilleures tunes pour votre fin d'après-midi de chaleur. Weezer qui s'en vient bientôt.
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8: Ah, et bien avec du beau temps comme ça, c'est un honneur, un privilège de vous annoncer la météo. Donc, facteur humidex de 29 cet après-midi, c'est assez incroyable. Ce soir, cette nuit, ça va être assez tranquille. Donc, un ennuagement par contre après minuit. Demain, super beau encore, maximum de 27, facteur humidex de 29. Et vous savez, quand on se met à parler de indice UV, ça veut dire que c'est du sérieux. Donc, présentement, indice UV de 8 ou très élevé. Et profitez-en bien parce que dans la nuit de mardi à mercredi, ben, des averses. C'est mercredi, de la flotte, de la pluie toute la journée avec un maximum de 22. Le meilleur de la musique, c'est Oh, c'est Seb qui vous accompagne jusqu'à 18h dans le trafic.
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0: Les jours de Brendan Gallagher avec le Canadien de Montréal, eh bien, c'est officiel, c'est compté parce que les Canucks de Vancouver auraient, on parle au conditionnel, mais il y a une source sûre aujourd'hui qui aurait dévoilé l'information. Donc, on aurait l'attaquant de 34 ans dans les petits papiers. Donc, la semaine passée, Gallagher qui a dit aux journalistes pendant un bilan de fin de saison qu'il jouerait plus avec l'équipe la saison prochaine, que même si, et je cite, c'est ma décision, ça m'a un peu été imposé. Donc, on se rappelle, il a été limité à seulement 3 petits matchs pendant la dernière saison éliminatoire. A inscrit un but pendant le match numéro 5 de la première ronde face au Lightning de Tampa Bay. On reparle de tout ça un petit peu plus tard dans les sports. Vous êtes sur les ondes haut dans le trafic avec Seb jusqu'à 18h.
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0: y a un célèbre chanteur français qui aujourd'hui, 8 juin, est dans le gros trouble. Vraiment, là, il y a du monde qui passe une journée pire que la vôtre. Ça, c'est sûr et certain. Quand on se compare, on se console. On en reparle tout de suite après la musique de Talk. Le meilleur de la musique, c'est haut.
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français Patrick Bruel a été placé le 8 juin aujourd'hui en garde à vue pour une enquête pour violence sexuelle. Parce que selon la justice française, il y a 13 présumées victimes qui sont actuellement concernées dans le dossier. Ce sont des faits qui se seraient produits entre 1997 et 2012. Et là, Patrick Bruel conteste l'ensemble des accusations, dit que présentement, il collabore avec les enquêteurs, fera pas de commentaires supplémentaires. Mais par contre, bon, dans la foulée de ces accusations-là, il y a plusieurs concerts qui ont été annulés, dont 3 spectacles qui étaient prévus à Montréal. Donc, si vous aviez des billets, si vous aviez prévu faire un petit road trip jusqu'à Montréal pour aller voir le beau Patrick, ben tenez-vous là pour dire, il est comme dans l'eau chaude présentement. C'est Kain qui s'en vient avec Comme un bum. Le meilleur de la musique, c'est

C'est Hachette qui est avec vous autres jusqu'à 18h dans le trafic. Puis la prochaine toune, peu importe qu'est-ce que je suis en train de faire, quand ça part, je me ferme les yeux. Ça, c'est une espèce de côté zen des années 90 dans cette chanson-là qu'on trouve dans aucune autre. Vous l'entendez sur Le meilleur de la musique. Oh!

0: Est-ce que votre journée a été parfaite? Si oui, ben félicitations. Et si elle a été un désastre complet, ben félicitations encore plus de vous être rendu jusqu'ici. Vous êtes dans vos dernières heures de l'après-midi, votre zone retour à la maison. Peu importe comment s'est passée votre journée, vous avez trouvé la bonne fréquence pour décrocher un peu. Dans les prochains instants, de Chainsmokers avec Coldplay, parce que le meilleur de la musique, c'est haut.
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C'est un sacré beau lundi, une belle façon de commencer la semaine avec 27-28 degrés au mercure présentement. On a 90% de chance de terrasse pour aujourd'hui. Je vous le souhaite. En tout cas, moi, j'en parle depuis le début. Donc, clairement, j'en prends une à votre santé dans quelques instants. Mais dans quelques instants, à 18h. Donc, je suis là jusqu'à 18h. Seb Galland, mon nom, puis ça me fait extrêmement plaisir. C'est la musique de Loud avec Fallait y aller, le meilleur de la musique.

belle chaleur qu'on a en Abitibi présentement. C'est Seb Galant qui vous accompagne dans le trafic et peu importe où vous êtes rendu dans les dernières heures de votre après-midi, zone de retour à la maison, zone dernières heures de travail peut-être encore, on se permet de monter le volume. Et là, je m'adresse à tous les ados des années 90 parce que dans les prochains instants pour vous autres, Sugar Ray avec Every Morning, le meilleur de la musique, c'est haut. 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
3: Ici Michel Scarpineau, voici le bilan de l'actualité. Louise Arbour est devenue officiellement aujourd'hui la 31e gouverneure générale du Canada. Dans son premier discours en tant que représentante du roi Charles III, elle a déclaré que la polarisation extrême et le consensus sont dangereux et qu'une gestion pacifique de nos différences est nécessaire pour bâtir un meilleur pays. L'ancienne juge de la Cour suprême a souligné que notre capacité à coexister pacifiquement, malgré les différences, sont essentielles au maintien d'une société de droit fondée sur des règles. Le projet de TGV entre Québec et Toronto sera beaucoup plus coûteux et beaucoup moins rentable que ne le prétendent ses promoteurs. Il portera également une atteinte irréparable aux terres de milliers de producteurs agricoles et acéricoles au Québec et en Ontario, selon une étude qui a été réalisée par trois chercheurs des HEC, de l'Université Laval et de l'Université de Waterloo. L'étude fait état d'une rentabilité de 48 milliards de dollars, alors que les coûts du projet sont estimés à entre 70 et 80 milliards. La prévision est irréaliste et sous-estimée selon ces experts qui doutent de l'intérêt du secteur privé d'investir dans ces conditions. La SOPFEU annonce la nomination de Patrice Cardinal comme son nouveau directeur général. Il succède ainsi à Éric Rousseau, qui était en poste depuis 2018. Dans une carrière de 27 ans à la Sûreté du Québec, M. Cardinal a occupé des fonctions à la direction des communications et aux relations internationales. Selon la SOPFEU, il possède une solide expérience en gestion stratégique, en coordination d'opérations complexes et pour gérer des situations d'urgence à grande échelle. Et par ailleurs, Éric Rousseau a accepté de poursuivre son implication à titre de conseiller stratégique auprès de la direction générale. Voilà, c'est ce qui complète le bilan de l'actualité Arsenal Média. On vous souhaite une bonne fin de journée à notre antenne.

C'est un premier grand chelem pour Alexander Zverev, hein, après 40 participations à des tournois du grand chelem, 7 demi-finales, 3 finales perdues. Alexander Zverev qui a finalement remporté son premier titre majeur, ça s'est passé hier à Roland-Garros. On va reparler un petit peu plus tard de Roland-Garros. On parle un peu de soccer aussi parce qu'à moins de 2 semaines, après la fin de la fièvre des séries, il y a une ambiance de Coupe du monde de soccer qui est en train de s'installer du côté de Montréal. Vous avez peut-être vu passer des photos sur les réseaux sociaux, au grand plaisir des partisans. Même si Montréal accueillera pas de match pendant cette édition-là, qui, on se rappelle, a lieu dans des villes canadiennes, américaines et mexicaines, il y a quand même la frénésie du soccer qui s'empare sans aucun doute d'une grande partie du Québec. Ça va se passer jusqu'à la finale qui aura lieu le 19 juillet prochain. Et dans le monde du hockey, si vous êtes un fan, vous le savez sûrement, finale de la Coupe Stanley qui est demain 20h. Donc, on pourra voir le match numéro 4 entre les Hurricanes de la Caroline et les Golden Knights de Vegas. Les Golden Knights qui mènent 2-1. Golden Knights qui ont gagné la Coupe, on se rappelle, en 2023. Donc, des deux côtés, on a faim du bon hockey à ne pas manquer. Vous êtes dans le retour, dans le trafic avec Seb jusqu'à 18h.

Russe, les journées rallongent. Yes! Aujourd'hui, en ce 8 juin, soleil qui se couche seulement à 21h14. Et ça, là, c'est une invitation à manger du barbecue, souper à l'extérieur. D'ailleurs, hein, y en a tout le temps un. Quand, si vous arrivez à travailler un petit peu plus tard chez vous, il y en a tout le temps un dans votre rue qui va vous titiller avec une odeur de steak à quatre maisons plus loin. Donc, soyez peut-être ce voisin-là ce soir. L'été, le 8 juin, on vote pour ça. Donc, à vos barbecues, mesdames et messieurs. Où étiez-vous en 1998? Moi, j'écoutais sûrement Musique Plus et je capotais sur la nouvelle toune de Sugary. Mais

trouvé ça super fascinant comment une chanson peut nous ramener 10 ans en arrière en l'espace de genre 2-3 secondes. T'entends les premières notes, puis boum, t'es ailleurs. Vous, c'est quoi votre chanson qui vous fait voyager dans le temps en 2 secondes? Parce qu'on en a tous une. Pensez à ça. Moi, je vous avoue que les Cowboys fringants, chaque fois, ça allume ma nostalgie assez rapidement. On les écoute d'ailleurs avec l'horloge. Il y a Fouki qui s'en vient aussi dans les prochains instants pour nous dire à quel point il est buzzé. Le meilleur de la musique, c'est haut.

0: Il fait beau, il fait chaud, pas besoin d'attendre le 21 juin pour que ce soit l'été. Avec le soleil qu'on a présentement, l'été, je dirais que c'est un état d'esprit. That's a state of mind. Donc, c'est dans la tête et pas sur le calendrier. Puis nous autres, à Haut, ben, on célèbre ça tout l'été. Le meilleur de la musique, c'est Haut. C'est Seb Galant qui vous accompagne jusqu'à 18h avec, entre autres, dans quelques instants, MTC, Back to Friend. Le meilleur de la musique, c'est Haut.
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0: Météo. Quand on parle météo, aujourd'hui, la première affaire que j'ai le goût de vous dire, c'est olé! Parce que présentement, on est aux alentours de 28 degrés, facteur humidex de 29. Ce soir, cette nuit, c'est un ciel dégagé, quelques nappes de brouillard. Demain, super beau encore, humidex de

de Roland Garros, donc du tennis de haut calibre. Il y a du monde partout sur la planète qui s'était rassemblé du côté de Paris. Et d'ailleurs, il y a un acteur célèbre qui a volé la vedette dans les gradins. Tu sais, moi, ça me fait toujours vraiment rire quand l'attention n'est pas sur le sport dans un événement sportif. On s'en reparle dans quelques instants. Les trois accords, Saskatchewan, le meilleur de la musique, c'est haut. Un beau

de Ramon qui ont fait le voyage jusqu'à Paris hier pour assister à la finale de tennis de Roland-Garros. Et ben, ils ont fait sensation, pratiquement plus que les joueurs pendant l'événement. Je sais pas si on fait un aller-retour après avoir décidé ça le matin même, mais rien de trop beau, hein. Donc, il y a plusieurs célébrités qui étaient là aussi. Lenny Kravitz, Marion Cotillard, Jean Dujardin, l'acteur Rami Malek, lui qui avait joué donc Freddie Mercury dans le film Bohemian Rhapsody. Moi, être un joueur de tennis professionnel, je serais un peu agacé qu'on parle plus de la coupe de cheveux de Brad Pitt que mon légendaire service. Donc voici Night in Paris de Mike Demiro. Le meilleur de la musique, c'est haut. Oh.

0: Chose de magique avec la première chanson qui joue dans l'auto après la journée de travail. Tu rentres dans la voiture, tu fermes la porte pendant quelques minutes, tout le reste peut attendre. Tu sais, moi j'ai pour mon dire, hein, vaut mieux chanter dans son char une fois de temps en temps que de chialer à tout bout de champ. C'est Seth Galant qui a le plaisir d'être avec vous cet après-midi jusqu'à 18h. Puis gênez-vous pas pour chanter dans votre auto, hein. Chantez comme si personne vous regardait parce que sincèrement, personne ne regarde. Tout le monde est sur son téléphone. Alex Warren qui s'en vient bientôt parce que le meilleur de la musique, c'est haut.
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4: Vous avez dans la musique pour faire une chanson qui pogne un hit. Il y a quelque chose d'universel, peu importe la langue de la chanson, c'est d'ajouter des falala ou des lapapafalapa. Alex Nevsky, lui, a compris ça. Hein? Il a fait sa carrière là-dessus. La prochaine, c'en est un bon exemple. Alexandre Poulain, qui a une plume extraordinaire. C'est un ancien professeur qui, il y a plusieurs années, a lâché sa carrière d'enseignant pour se lancer dans la musique. Ça lui a réussi. Des textes qui nous font réfléchir, qui nous font chanter un peu aussi. Donc, je vous laisse faire des la-la-la avec Alexandre Poulain dans Comme des enfants en cavale. Le meilleur de la musique, c'est haut.
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0: vraiment des fans de Green Day
1: à l'écoute. Ben, c'est sûr et certain, hein, parce que moi, personnellement, comme beaucoup de monde, c'est un groupe qui a marqué mon adolescence. Selon moi, bon, c'est un avis qui est très personnel, ça fera peut-être pas l'affaire de tout le monde, mais selon moi, leur dernier bon coup, c'était en 2006, avec l'album American Idiot. Après ça, là, tout ce qu'ils ont fait dans mon livre à moi, c'était... Mais on se rappelle, dans quelques instants, comment cet album était magistral. On écoutera Holiday dans le trafic. Parce que le meilleur de la musique, c'est... Oh.
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2: Ici Michel Scarpino, voici le bilan de l'actualité. Louise Arbour est devenue officiellement aujourd'hui la 31e gouverneure générale du Canada. Dans son premier discours en tant que représentante du roi Charles III, elle a déclaré que la polarisation extrême et le consensus sont dangereux et qu'une gestion pacifique de nos différences est nécessaire pour bâtir un meilleur pays. L'ancienne juge de la Cour suprême a souligné que notre capacité à coexister pacifiquement, malgré les différences, sont essentielles au maintien d'une société de droit fondée sur les règles. Le projet de TGV entre Québec et Toronto sera beaucoup plus coûteux et beaucoup moins rentable que ne le prétendent ses promoteurs. Il portera également une atteinte irréparable aux terres de milliers de producteurs agricoles et acéricoles au Québec et en Ontario, selon une étude qui a été réalisée par 3 chercheurs des HEC, de l'Université Laval et de l'Université de Waterloo. L'étude fait état d'une rentabilité de 48 milliards de dollars, alors que les coûts du projet sont estimés à entre 70 et 80 milliards. La prévision est irréaliste et sous-estimée selon ces experts qui doutent de l'intérêt du secteur privé d'investir dans ces conditions. La SOPFEU annonce la nomination de Patrice Cardinal comme son nouveau directeur général. Il succède ainsi à Éric Rousseau, qui était en poste depuis 2018. Dans une carrière de 27 ans à la Sûreté du Québec, M. Cardinal a occupé des fonctions à la direction des communications et aux relations internationales. Selon la SOPFEU, il possède une solide expérience en gestion stratégique, en coordination d'opérations complexes et pour gérer des situations d'urgence à grande échelle. Et par ailleurs, Éric Rousseau a accepté de poursuivre son implication à titre de conseiller stratégique auprès de la direction générale. Voilà, c'est ce qui complète le bilan de l'actualité Arsenal Média. On vous souhaite une bonne fin de journée à notre antenne.

0: quand il fait 25 degrés et plus, ça c'est signe qu'on est aveugle d'arrêter de parler de hockey. Match numéro 4 demain dans la finale de la Coupe Stanley entre les Hurricanes de la Caroline et les Golden Knights de Vegas. Les Golden Knights qui mènent 2-1 cette série. On se rappelle qu'ils ont gagné en 2023 donc le prestigieux trophée. Et on va vouloir le reprendre dans leurs mains encore. Donc, des deux côtés, on a faim du bon hockey à ne pas manquer. On se rappelle aussi que dans le monde du tennis, en fin de semaine, donc en fait, c'était un premier grand chelem pour Alexander Zverev après 40 participations à des tournois du grand chelem, 7 demi-finales, 3 finales perdues. Il a finalement remporté son premier titre majeur hier à Roland-Garros.
1: Le copilote parfait pour terminer la journée.
0: Comment il a célébré?

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1: C'est Seb Gallon qui vous accompagne jusqu'à 18h. C'est ma première fois avec vous autres sur les ondes haut à Abitibi. Et je me trouve vraiment chanceux parce que je tombe sur une journée où il fait extrêmement beau. On est de bonne humeur, ben, du moins je l'espère. Ce soir, cette nuit, c'est un ciel dégagé qu'on aura avec un minimum de 13. Demain, mardi 9, du soleil encore une fois. Ça va être un petit peu moins chaud qu'aujourd'hui, mais quand même, tout ennuagement en après-midi, on n'attend pas de pluie pour demain. Et vous savez, du côté d'Environnement Canada, qu'on se met à parler de indice UV, ça veut dire que c'est du sérieux. Donc, pour aujourd'hui, l'indice UV est de 8 ou très élevé. Donc, je vais jouer à la mer. Protégez vos yeux, protégez votre peau.
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1: Aujourd'hui, dans la toune qui punch, ben, ça me fait extrêmement plaisir de vous présenter une toune tirée d'un album qui a marqué mon adolescence. American Idiot de Green Day. Un album qui s'est classé dans 27 pays numéro 1. Ça s'est vendu à 23 millions d'exemplaires dans le monde. C'est une première pour le groupe. Même après le grand succès de Dookie dans les années 90, on n'aurait pas cru ça. Donc, Holiday, c'était le deuxième extrait de cet album. Ceux qui savent, savent. Moi, ça me rappelle le top 5 anglo musique plus. Un moment de silence. La toune qui punch, c'est Seb qui vous accompagne. Parce que le meilleur de la musique, c'est haut.
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1: Le meilleur de la musique, ça passe par de grands succès souvenirs, mais ça passe aussi par les tunes du moment sur les réseaux sociaux. Parce que oui, dans l'époque qu'on vit aujourd'hui, TikTok de ce monde et tous les médias sociaux ont un réel pouvoir dans la promotion de la musique. Et la prochaine, eh ben, c'en est un bel exemple parce que c'est une chanson que maintenant tout le monde fredonne au Québec. Un groupe qui était peut-être obscur, alternatif dans les dernières années, mais qui maintenant obtient la reconnaissance qu'il connaît et qu'il mérite. Voici Tim Impala avec Dracula. Le meilleur de la musique, c'est haut.

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Hey, moi, je suis un grand fan de rock, puis je dois vous avouer que ça a commencé quand j'étais très jeune avec la musique de Metallica, qui, j'ai toujours dit que Metallica, c'était une belle porte à ceux qui s'intéressent pas à la base à la musique métal. Moi, ça m'a initié à la musique qui bûche un petit peu plus Metallica, avec, entre autres, Nothing Else Matters, comme plusieurs d'entre vous à l'écoute, qui est tiré du Black Album. Et pour la petite histoire, ça, c'est drôle, parce que c'est un album éponyme, en fait. Le Black Album n'a pas de titre. Il s'appelle seulement Metallica, mais là, les gens se sont mis à l'appeler le Black Album, parce que la pochette est toute noire avec un serpent, mais les gens se sont tellement mis à appeler ça comme ça que Metallica officiellement maintenant appelle ça aussi le Black Album. Ça s'en vient dans les prochains instants. Le meilleur de la musique, c'est Oh, c'est Seb qui vous accompagne jusqu'à 18h.

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7: Lundi le 8 juin, eh ben, c'est un avant-goût solide de l'été qu'on a présentement avec un maximum de 28, facteur humidex de 29. La soirée va être très confortable, très belle, très chaude, un ciel dégagé. Demain, mardi le 9 juin, soleil toute la journée encore une fois avec un maximum de 27, facteur humidex de 29. Profitez-en bien parce que mercredi, c'est de la pluie.
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0: Ça, c'est toute une façon de commencer la semaine avec cette belle grosse chaleur qu'on a à travers l'Abitibi. Comme dirait Mitsou...
1: C'est chaud!
0: Ah, excusez, je pouvais pas résister à l'envie. Je l'ai dans la tête depuis midi. Dans les prochains instants, dans le trafic, on écoutera un succès de Jean Leloup avec Cookie. Et Jean Leloup, tout un personnage. C'est comme un trésor national. On doit être content de l'avoir chez nous. Moi, je l'ai déjà eu en entrevue un jour, puis c'est une des expériences les plus désagréables de ma vie, pas juste de ma carrière, là, de ma vie en général. Mais le gars, il a le droit, parce que sa musique est écœurante, puis le personnage qu'il nous présente, c'est un gars qui est chiant en entrevue. Donc, on l'écoute dans quelques instants. Juste avant, voici Downstairs, Matt Mason, le meilleur de la musique, c'est haut. Oh.

0: Vous savez, en vous accompagnant cet après-midi, je suis en train de réaliser quelque chose qui me shake un peu. Je suis en train de devenir tout ce que je détestais quand j'étais ado. Je m'explique, parce que moi, je suis un enfant de la radio. J'écoutais la radio, j'appelais à la radio pour les demandes spéciales. Je suis comme dans la dernière génération sans Internet. Donc, si t'avais pas l'album, la seule façon d'entendre la chanson, c'était à la radio. Donc, moi, je préparais ma cassette pour l'enregistrer. Et quand l'animateur venait parler sur l'introduction, et donc, par le fait même, scraper mon mix parfait, eh bien, j'aimais vraiment pas ça. Donc, aujourd'hui, je suis devenu l'animateur qui parle jusqu'à la dernière seconde. Dans le milieu, on appelle ça pogner le poteau. Ça veut dire parler jusqu'à temps que le chanteur, la chanteuse commence à chanter. Là, aujourd'hui, on veut tout pogner le poteau. Donc, je m'excuse, mais tu sais, je me dis que qui enregistre encore sur des cassettes? Je sais pas, ça existe-tu? Appelez-moi!
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0: Et ben, je pense qu'on est rendu à l'heure de l'apéro.
1: Ouais.
0: Ben oui. C'est l'heure de l'apéro et je vous dis merci d'avoir été avec moi cet après-midi. C'est Seb Galland qui était là et c'était un énorme plaisir. C'était la première fois qu'on jasait ensemble. J'espère que ce ne sera pas la dernière. Restez là, il y a Chuck Noël qui s'en vient avec les meilleurs hits. Donc, de tout pour bien accompagner votre première journée de l'été. Parce que, comme je le disais tantôt, l'été, c'est un état d'esprit, c'est un serment. Donc, restez là et ben, je vous dis à la prochaine.
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6: Ici Michel Scarpino. Les députés provinciaux entament leur dernière semaine de travaux parlementaires à l'Assemblée nationale avant la pause estivale. D'ici vendredi, la CAQ tentera de faire adopter le plus de projets de loi possible. 18 sont actuellement à l'étude en commission parlementaire, dont le projet de constitution et la réforme de la carte électorale. La première ministre Christine Fréchette a imploré les autres partis à faire preuve de collaboration durant les prochains jours. Un groupe d'organisations environnementales et de municipalités s'inquiète de la diminution des réserves d'eau souterraines au Québec. La province détient 3 % des réserves mondiales d'eau douce renouvelable. Des groupes environnementaux, dont Eau Secours, affirment que le changement climatique et l'étalement urbain menacent cet approvisionnement. Ces groupes et municipalités demandent au gouvernement de tenir un bureau d'audience publique sur l'environnement, sur les pénuries d'eau et de renforcer la réglementation. Et puis le mouvement de mobilisation Le Communautaire à bout maintient la pression pour faire rehausser le financement des groupes communautaires. Aujourd'hui, il a adressé symboliquement une motion de blâme au gouvernement Fréchette dans le cadre de sa campagne de sensibilisation. Les représentants d'organismes se sont rendus au bureau de la première ministre sur l'heure du midi à Saint-Constant en Montérégie pour manifester leur mécontentement. Voilà, ça complète le bilan de l'actualité Arsenal Média. On vous souhaite une bonne soirée à notre antenne.

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5: Bon lundi, bienvenue dans les hits. Bon, et Chuck, et je m'installe pour la prochaine heure avec des numéros 1 des 30 dernières années. On a un hit qui fête son 10e anniversaire cette année. Stressed Out, 21 Pilots, ça s'en vient. Mais aussi One Republic, I Ain't For Read. Et on va commencer ça en force avec Crazy, c'est Aerosmith sur le meilleur, la musique à haut.

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1: Sublime qu'on vient d'entendre, le groupe qui sort son premier album officiel en 30 ans vendredi. Je pense que je l'ai dit une couple de fois, j'ai vraiment hâte d'entendre ça. On a dans les prochaines minutes Homewreckers, Somber s'en vient, Last Night de Morgan Wallen. Et pour l'instant, c'est Imagine Dragons et It's Time sur le meilleur de la musique à haut.

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1: Dans les choses qui vont tenir mon attention cette semaine, c'est le début de la fameuse Coupe du Monde avec des matchs qui ont lieu au Canada. Ça va être vraiment historique. Un tournoi élargi avec 48 équipes qui sont invitées à ce tournoi-là, les 48 meilleurs pays au soccer. Je suis pas un connaisseur, là. Je commencerai pas à parler de joueurs puis de statistiques. Je connais vraiment pas ça, mais je sais que l'événement, ça va être gros. Et la prochaine artiste, lui, a pas sélectionné 48 pays. Il en a sélectionné 7 pour créer Seven Nation Army. C'est White Stripe. Ce qui s'en vient sur le meilleur de la musique à haut.
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Lola Young, Messi s'en vient dans les prochaines minutes. Là, pas Messi, le joueur de soccer, là, mais plutôt dans le sens bordélique. Ce sera là. Et la fille d'Ottawa, Alanis Morissette et Ironic, ce sera là aussi dans les prochaines minutes. Le temps de s'offrir ce jeune rocker et qui tient le rock, le flambeau du rock and roll à bout de bras ces temps-ci. Il est vraiment énergique sur scène. Il a vraiment son personnage à lui. C'est Youngblood et Zombie sur le meilleur de la musique. Oh, bon lundi soir!

0: C'est tout pour les hits. On se retrouve demain 18h pour l'édition du mardi. D'ici là, manque pas 6h demain matin pour bien commencer ta journée. C'est les 100 000 matins. Mon nom est Chuck et je te souhaite un très beau lundi soir. Goodbye!
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2: Ici Michel Scarpino. Les députés provinciaux entament leur dernière semaine de travaux parlementaires à l'Assemblée nationale avant la pause estivale. D'ici vendredi, la CAQ tentera de faire adopter le plus de projets de loi possible. 18 sont actuellement à l'étude en commission parlementaire, dont le projet de constitution et la réforme de la carte électorale. La première ministre Christine Fréchette a imploré les autres partis à faire preuve de collaboration durant les prochains jours. Un groupe d'organisations environnementales et de municipalités s'inquiète de la diminution des réserves d'eau souterraines au Québec. La province détient 3 % des réserves mondiales d'eau douce renouvelable. Des groupes environnementaux, dont Eau Secours, affirment que le changement climatique et l'étalement urbain menacent cet approvisionnement. Ces groupes et municipalités demandent au gouvernement de tenir un bureau d'audience publique sur l'environnement, sur les pénuries d'eau et de renforcer la réglementation. Et puis le mouvement de mobilisation Le Communautaire à bout maintient la pression pour faire rehausser le financement des groupes communautaires. Aujourd'hui, il a adressé symboliquement une motion de blâme au gouvernement Fréchette dans le cadre de sa campagne de sensibilisation. Les représentants d'organismes se sont rendus au bureau de la première ministre sur l'heure du midi à Saint-Constant, en Montérégie, pour manifester leur mécontentement. Voilà, ça complète le bilan de l'actualité Arsenal Média. On vous souhaite une bonne soirée à notre antenne.

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Bon lundi soir, l'Abitibi, mon nom est Charles et on est ensemble jusqu'à minuit avec bien sûr la meilleure musique partout en Abitibi. Et on aura aussi, bien sûr, quelques sujets d'activité qui se passent dans la région ici et là pour les prochaines heures. Merci d'être là, d'être à l'écoute.

disons que ça m'a pris par surprise. Je m'y attendais pas. La fin du cabaret de la dernière chance, le cab pour les intimes. On a servi les dernières bières, les derniers drinks samedi dernier sur la 8e rue. C'est la fin du cabaret de la dernière chance. Un bar mythique de l'Abitibi, iconique, historique. Et j'ai tellement d'histoires à cet endroit-là. Ils sont racontables, c'est juste vraiment que je manque de temps, malheureusement. Le temps de vous dire que c'est un bâtiment qui était magané. On est à court de solutions aussi du côté des propriétaires pour relancer cet endroit-là. On dit peut-être que ce n'est qu'un au revoir et pas un adieu. Ça reste à voir, mais à l'emplacement où on le connaît, là, ça va être difficile de rester là. Bâtiment qui a été connu dans les années 30 comme le Princess Hotel. Et par la suite, c'est en 1982 que le cabaret La Dernière Chance a connu sa flamboyante vocation. Repère culturel. Le cabaret de la dernière chance qui a bien porté son nom samedi dernier.

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